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0: 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Lorsqu'on dit la droite de l'Éternel manifeste sa puissance, c'est comme si on dit Jésus manifeste sa puissance. Car Jésus est la droite de Dieu. Jésus est la droite de Dieu. Jésus est la droite du Père. Dans Isaïe, le chapitre 59, il dit, Ésaïe chapitre 59, il dit, sa droite lui vient en aide. 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
0: 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Il songe ancien qu'on appelle la prière. 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Alors sa droite lui vient en aide. Donc la droite de Dieu, c'est Jésus. Jésus est la droite de Dieu. Maintenant, chaque fois, levez mes droits tout, son drapeau lié. Et ça fait, je me lever la demi, me lever le net. Parce que c'est mon drapeau. Dans le psaume 20, il dit, je lèverai l'étendard au nom de notre Dieu. Lors levez main ou levons étendard, ou levons drapeau. Devise adversaire là, c'est pour main toujours baissé. Non mais baissé a pas de pouvoir là-dedans. C'est non mais levé de pouvoir. Et ça fait les Moïse devant Amalek. 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Donc la parole de Dieu dit nous selon Exode 17, le Moïse qui te met en l'air, Josué le capitaine de l'armée, le serviteur de Moïse, pendant le bas la bataille, chaque fois mais Moïse fatigué le baissé, Josué perdu. Il y a deux serviteurs qui passaient comme ça dans l'histoire, que n'ont pas médité sous nos yeux. Mais deux serviteurs, ça y est, important dans la mission de Moïse auprès du peuple d'Israël. Dieu y est fixé sous pasteur y est. Dieu y est fixé sous prophète y est. Dieu y est fixé sous rédempteur y est. Sous avocat y est. Moïse. Y est Moïse faibli. Et puis y a dit, bagala, pas carré comme ça. Parce que bataille a continué. Pour continuer, pour une victoire, il faut que Moïse reste en l'air. Où est l'église à Femme là? 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Dans prière, ou qui a combattu avec épée. 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

0: 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Où est l'éternel l'habitant? Où est Jésus à droite? Qui est-ce qui est à gauche? C'est ça fait, ils ont tous les trois marché en ensemble. L'Ancien Testament en bas pouvoir l'Éternel. Nouveau Testament, Matthieu, Marc, Luc, Jean en bas pouvoir Jésus. Les actes des apôtres jusqu'à Apocalypse en bas pouvoir. Tous les trois travaillent en. 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Les Moïse frappaient au chéa. La Bible a dit, les frappaient au chéa. De l'eau sort. Et bien ça? Et bien ça fait? De l'eau sort, pas vrai? 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Maintenant, pendant Moïse a fait ça, bon Dieu t'il fait comme messager, comme rédempteur, comme législateur, comme avocat, comme prophète, comme prédicateur, comme messie. Parce que le chargé d'onction. Le mot messie veut dire celui qui a reçu l'onction. Donc pendant ça, sous après, bon Dieu pas de jouette. Il campait en haut. Il dit, Moïse, parle au rocher. C'est Dieu. Le rocher que Moïse doit parler avec là, c'est Christ. De l'eau pour le sortir dans le rocher, c'est le Saint-Esprit.
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0: C'est ça qui fait l'ordre désobéir aux paroles des prophètes ou désobéir à Dieu. Le Moïse frappé au chéa, son désobéissance. Une désobéissance que bon Dieu accepte dans elle, mais bon Dieu punit quand même. Parce que bon Dieu est-il.

0: 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Bon Dieu, continue à servir avec elle, mais bon Dieu, pas oublier, désobéir à ça. Ou là, même. Pour qui ça? Parce que Jésus est le rocher. Maintenant, c'est une action que Moïse posait qui pral river Jésus dans le ministère. Car Jésus est le rocher frappé. Pendant le soukwa, il a percé de l'eau coulée. Sans couler. Donc Jésus est le rocher frappé. Comment vous comprenez ça, dit là? Maintenant, tout ça va faire. Il doit tourner autour de Jésus. Selon 1 Corinthiens chapitre 10, l'apôtre Paul prophétisait et l'écrit. Il dit, yo ta boue de l'eau dans un rocher. De l'eau ça, yo ta boue dans un rocher. C'est une sorte de communion liée. Oula. Yo dit, rocher que yo te frappé pour bout de l'eau saute là-dedans, rocher a t'a suivi yo dans le désert. Comment on comprend rocher a suivi dans le désert? Un rocher son bagage qui est stable, qui campe en place. Mais voilà que le rocher les suivait dans le désert. Et ce rocher était Christ. 1 Corinthiens, chapitre 10. Et ce rocher était Christ. Donc le Moïse chita sous rocher, ça symbolisait fondation Moïse. Moïse fondait toute instruction, tout message sur le roc.
1: Et ça fait Jésus vient dans Matthieu chapitre 7, verset 24.
0: C'est Christ. Donc, l'orchita sous roche là, ou gen stabilité, ou gen assise, ou gen fondation. Maintenant, rocher, c'est la doctrine de Christ. Le rocher. Le rocher, c'est Christ. Mais, ou pas jouer Christ pour ma haine, mon jeune parole li. Jésus dit, quiconque entend mes paroles et les met en pratique sera comme un homme prudent qui a bâti sa maison sur le roc. Les vents ont fini, il n'y a pas qu'à faire là. Tempête a fini, il n'y a pas qu'à faire. Parce que le gars est assise. Il y a fondation. Dis avec fondation. Il y a fondation. Donc, monsieur Sayo, il est assez intelligent. Comment monsieur est? Et monsieur? Et monsieur? Et ça? Nous avons assez d'intelligence pour nous kembe même Moïse. Rete en? Rete en l'air. Chaque fois que même Moïse en l'air, Josué gagne victoire. Attendez, oui? Josué, c'est le nom de Jésus. Oula? Josué, c'est le nom de Jésus. Yehoshua is my salvation. Jésus est mon sauveur. Jéhovah est mon sauveur. C'est ça, nous, on veut dire. Jéhovah est mon sauveur. Donc, le Josué en bas, mené bataille là, c'est quand c'est Jésus qui a mené bataille là. On va dire amen, non? C'est quand c'est Jésus qui a mené bataille là. Donc, autant de fois qu'on aurait été, non, bon Dieu, Jésus a mené combat pour vous. Chaque fois qu'on quitte mon Dieu, on ne fait pas ou perdre le combat.
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0: 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Et ça fait le chrétien évangélique, il doit toujours gagner en l'air. Ça parce qu'il a dit là. Il doit toujours gagner en l'air. 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
0: Le fatigue d'un corps, avec propre corps, empêchant de lever mais en l'air, l'effort perdu en victoire.
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0: 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Mais c'est drapeau. Chaque fois on levait mais devant le ciel, c'est drapeau ou levé. Ou là? Le mais on était en l'air, ça veut dire ou toujours une victoire. Chaque fois on peut rentrer dans la sainte présence de Dieu et puis on levait mais vers le ciel, c'est Dieu ou dit bon Dieu, mais moi. Pas de force au monde qui a lutté contre le monde qui est à genoux. Avec main levée vers le ciel. Génération qui a venu, c'est pour génération ça apprendre à adorer mon Dieu avec les mains levées vers le ciel. C'est victoire nous ça. 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
0: 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Dans le pays, il y a des dirigeants. Dans le pays, il y a des officiels du gouvernement. 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Il y a plusieurs. Dans le pays, il y a en Juda, à Jérusalem, en Assyrie, dans Jérusalem, dans le royaume du Nord. 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
0: 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Il y avait des esprits des villes. Ça nous relait dans le pays, nous, Saint-Patron. Il y avait des esprits des villes. Il y avait des esprits pour les rivières. Il y avait des esprits sur les montagnes. Il y avait des esprits même dans les quartiers, dans les zones publiques. Dans chaque communauté, il y avait des esprits. Alors, moi, je dis esprit. Mais en réalité, ce sont des démons. Oula? Ils ont pris le contrôle du pays, hein, dans toute zone. Le Seigneur, il y a un plan que il y a dans les yeux, il a gardé le monde. Il a gardé le monde d'après le nord, d'après le sud, d'après l'est et d'après l'ouest. C'est comme ça, bon Dieu, garder le monde. 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
0: 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Il est le Dieu de l'est. Il est le Dieu de l'Orient. L'Orient, c'est l'Est. L'Occident, c'est l'Ouest. Le Septentrion, c'est le Nord. Le Midi, c'est le Sud. Donc, l'Éternel est le Dieu de l'Orient, de l'Occident, du Septentrion et du Midi. Il est écrit. Il est le Dieu des quatre points cardinaux. Répétez avec moi. Il est le Dieu des quatre. Le Dieu que nous servons est un roi. 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

0: 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Gloire à Dieu, gloire à Dieu. 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

psaume 61, au chef des chantres, sur instruments à cordes de David. Ô Dieu, écoute mes cris, sois attentif à ma prière. Du bout de la terre je crie à toi, le cœur abattu. Conduis-moi sur le rocher que je ne puis atteindre, car tu es pour moi un refuge, une tour forte, en face de l'ennemi. Je voudrais séjourner éternellement dans ta tente, me réfugier à l'abri de tes ailes. Car toi, ô Dieu, tu exauces mes vœux. Tu me donnes l'héritage de ceux qui craignent ton nom. Ajoute des jours au jour du roi, que ses années se prolongent à jamais. Qu'il reste sur le trône éternellement devant Dieu. Fais que ta bonté et ta fidélité veillent sur lui. Alors je chanterai sans cesse ton nom, en accomplissant chaque jour mes vœux.

0: Donne une bonne main d'acclamation au Seigneur. Une excellente main d'acclamation. Une excellente main d'acclamation au Seigneur Jésus. My God. 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Saint-Esprit, Saint-Esprit. Ce soir commence la semaine prophétique. Alléluia. My God, my God, my God. Qui est prêt ce soir pour recevoir de Dieu? Qui réellement est prêt pour recevoir de la part de Dieu des directives? Des directions de Dieu. Je pense que Dieu va faire de grandes choses. Va toucher 3 personnes. Dis-lui cette semaine, c'est une semaine spéciale pour toi. Yes. Dis-lui cela. Cette semaine est une semaine spéciale. Oh my God, c'est une semaine spéciale. C'est une semaine spéciale. C'est une semaine spéciale. C'est une semaine spéciale. Glory to God, glory to God, glory to God. C'est une semaine extraordinaire, spéciale. My God, Jésus. 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Est-ce que ça va bien? Est-ce que ça va bien, Pasteur Fabi? Qu'est-ce qu'elle a? Vérifie. Amène-moi là, amène-moi là. My God. Amène-la ici. Comment tu t'appelles? Je ne te permets même pas de prendre contrôle du corps. Je ne te permets pas. Je t'attache le temps que je lui parle. Comment qu'elle s'appelle? Comment tu t'appelles, ma chérie? Comment tu t'appelles? Hein? Comment tu t'appelles? Comment tu t'appelles? Combien? Comment tu t'appelles? Solina. Ok. De quelle communauté tu es? Algérienne. Oh, qui t'a amené ici?
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0: Okay. Est-ce que tu as accepté le Seigneur Jésus-Christ comme sauveur personnel?
2: Dans la foi.
0: Depuis combien de temps?
2: Depuis 2012, après ma maladie, j'étais atteinte d'un cancer.
0: Atteinte d'un cancer? Oui. Quelle église vous allez? Ok. Est-ce que quelqu'un connaît Odena? Moi, je ne connais pas Odena. C'est qui? Elle va à quelle église? Rocher de Jacob. Qui est le pasteur?
2: C'est une femme.
0: Oh, c'est une femme. Ok. Je ne sais pas. Ok, fais le louange. Ok, je ne connais pas. Ok. Et tu n'as pas encore été baptisé. Ok.
2: Il y aura un cours pour ça.
0: Et puis, aujourd'hui, tu es venu pour ta délivrance. Dis-moi, comment ça se passe?
2: Pour l'instant, ça va. Mais je sais que ma maladie n'a rien à voir avec quelque chose.
0: À partir d'aujourd'hui, n'appelle plus ça ta maladie. Ok? Change ton langage. Ce n'est pas ta maladie. Ça appartient au diable. Ok? C'est la maladie du diable. Ok? Ok? Et tu es dans la bonne place pour être délivré. Ok? Tu es dans la bonne place. La seule chose, c'est que moi, je ne fais pas de délivrance si je n'ai pas l'accord d'un pasteur. Il va falloir que tu te branches dans quelle église que tu vas. Parce que dans la délivrance, il y a 2 parties. Sortir un démon, ce n'est pas un problème. Ça prend quelques secondes. Non, mais believe me, ça prend quelques secondes de sortir un démon. Pourquoi que ça revient? C'est parce qu'il y a la différence entre l'exorcisme et la délivrance. La délivrance, est-ce que quelqu'un a ma Bible? Est-ce que vous me permettez qu'on lui fasse? C'est une semaine prophétique, c'est correct? Ok, good. La délivrance dans Jean chapitre, pasteur, non, pour moi, Jean chapitre 8, le verset 32, c'est ça? Jean chapitre 8, verset 32. Pasteur Whitson, viens prendre la place de pasteur Fabien, s'il te plaît. Yeah. Assoyez-vous le temps que je règle ça. Frères et sœurs, vous savez que des fois, Jésus s'est laissé, prends-moi ta Bible, c'est correct. Jésus s'est laissé toute une conférence pour s'occuper d'une seule personne. Et bah, repasse. Une seule personne. Elle vient de l'Algérie. Elle est venue pour recevoir sa délivrance. Vous connaîtrez la vérité et la vérité vous rendra libre. C'est Jean le chapitre 8, verset 32, je pense 31 ou 32. Hein? 32? Oui. Je vais t'expliquer quelque chose. Excusez-moi. Tu vois, le texte est... Lâche-la un peu, lâche-la. Regarde. Dans Jean le chapitre 8, le verset 31, ça dit, on peut le mettre à l'écran pour moi, s'il vous plaît. Jean chapitre 8, il dit, alors, il dit aux Juifs qui avaient cru en lui, si vous demeurez dans ma parole, vous êtes mes disciples. Vous connaîtrez la vérité. Tu es capable de tenir de l'autre. Donc, n'aie pas peur. Fais-moi juste confiance, ok? Juste fais-moi confiance. Vous connaîtrez la vérité et la vérité vous rendra libre. En d'autres termes, ce qui rend quelqu'un libre, c'est de connaître la Bible, la parole de Dieu, les doctrines et d'avoir la foi dans la parole. Dès que ça s'est fait, maintenant tu as le droit légal d'avoir ta délivrance parce que tu connais ton identité. Tu comprends? Alors c'est ce travail-là qu'on va faire. C'est pour cela que j'aimerais bien être ton pasteur, moi. Mais par contre, je ne vais pas faire ta délivrance si tu ne pas régulièrement à l'église pour que je puisse former ton identité. Tu as une nouvelle. Eh bien, on va t'enseigner comment garder sa délivrance maintenant. Tu as été musulman. C'est pas grave. C'est pas grave. Non, nous, en plus, on ne prêche pas la religion. On prêche Jésus-Christ. Amen. Tu vas voir? C'est ça que tu cherches. Elle a dit que c'est ça qu'elle cherche. Amen. Est-ce qu'on peut étendre nos mains sur elle? Étendons nos mains sur elle. Pasteur Fabi. Out! Out! Out! Out! Now! I command you to go! I command you to go! Now! Get out! Get out! Tu seras libre, totalement libre.

Qu'importe là où tu es, je te commande de t'en aller maintenant. Yeah. Laisse-la aller. Bataillon de 12. I command you to go. Laisse aller. J'ai dit laisse. T'as entendu sa confession. Laisse aller. Laisse-la aller. Au nom de. Yeah. Come on. Bataillon des 12. Get out. Je brise toutes les alliances sur sa vie. Au nom de Jésus. Yeah. Je brise toutes les alliances. Le sang de Jésus traverse son corps maintenant. Je prie maintenant pour que le feu du ciel descende maintenant sur toi. In the name of Jesus Christ. Get out. Maintenant, musicien, priez. Église du Seigneur Jésus-Christ, priez. C'est ça. Il est venu libérer les captifs. Il n'y a plus d'interférence dans le monde spirituel. Je brise les interférences où sont mes diacres et mes diaconesses. Mes diacres et mes diaconesses seulement.

aïe, aïe, aïe. Je fléchis les genoux pour vous qui êtes sur Internet, levons nos mains dans vos maisons, dit à jamais. Ah.

fermons nos yeux quelques instants. Il y a des moments dans l'adoration où est-ce que tu deviens un avec l'Esprit de Dieu, où tu commences à te prosterner et l'adorer. Parce que tu réalises ton état et tu vois sa grandeur. Marabasha.

0: comme un fleuve dans ce lieu. Amenez-moi cette femme 2 minutes. Barabakasha, amène-la moi. Elle va pouvoir se tenir debout. Je viens de recevoir une parole du Seigneur qui va sauver sa vie. Oh! Tu vas la lâcher. Tu n'as pas le choix de la lâcher. Je ne sais pas quel est son nom, mais qu'elle rame quelque. Qu'elle revienne à son esprit. Est-ce que tu es capable de m'écouter? Je ne te connais pas, je ne connais pas ton passé, mais je connais ton futur. Ton futur est extraordinaire, tu ne mourras pas. Mais tu vivras et tu raconteras les œuvres de l'Éternel. Le diable a perdu la bataille, il a perdu la bataille. Peut-être que tu ne me croiras pas, mais ce n'est pas grave, Dieu fait son œuvre. À l'âge de 7 ans, ils t'ont fait boire du sang de bouc. Et c'était une alliance familiale, une alliance qui vient de la lignée. Mais ce que le diable ne savait pas, c'est que toi, tu es spécial. Aïe, aïe, aïe. Tu es spécial. Il ne l'avait pas calculé dans ce qu'il a fait son calcul. Il pensait que tu faisais partie de sa lignée. Mais avant même que tu viennes au monde, l'armée de l'Éternel était sur toi. Tu as un cœur en or. Dieu me dit, ils ont tout fait pour te détruire. À chaque fois qu'ils pesaient dans l'ordinateur, ton nom était invisible. Parce qu'il y avait un ange du Seigneur pour te protéger. Ils ont essayé de te bloquer partout. Mais ils n'ont pas pu. Parce que tu es spécial aux yeux de Dieu. Tu es la prunelle des yeux de Dieu. Je vois un grand avenir qui t'attend. Oh my God, 2018 et tout le reste des années, tu vas briller. Tu es comme une fleur. Je te vois être comme une rose qui grossit, qui sent bon, qui dégage une odeur agréable aux yeux de Dieu. Dieu dit, ma fille, oh, oublie ton passé, accroche-toi à moi. Parce que ton avenir te sourit, dit l'Éternel. Parce que je connais les projets que j'ai pour ta vie, dit Dieu. Et ce sont des projets de paix. Et tu es rempli de potentiel. Le diable a voulu voler ton potentiel. Pendant longtemps, on t'a dit que tu ne pourras pas accomplir de grandes choses. Pendant longtemps, ils t'ont arrêté. Ils ont dit, non, non, non, tu ne peux pas aller là. Personne dans ta famille l'a fait. Pour qui tu te prends pour pouvoir faire ça? Dieu dit, je t'équipe.
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0: Les portes vont s'ouvrir du nord, du sud, de l'est et de l'ouest. Et Dieu dit, je nettoie ton sang. À l'instant même, ton sang est nettoyé. Ton sang est nettoyé. Le sang de Jésus coule en toi. Oh, si j'étais toi, j'allais acclamer Dieu plus fort. Oh, si j'étais toi, j'allais crier. Parce que le diable vient de perdre. Merci Seigneur de la nettoyer. Merci de la nettoyer complètement et totalement. Complètement et totalement. Ils ne pourront plus t'arrêter. Va en paix. Les autres choses, je te les dirai one and one. Ça ne concerne pas les gens. My God, il y a une forte présence de Dieu dans ce lieu.

a tellement de fortes onctions, je ne sais même pas dans quelle direction aller. Mes louanges, mes louanges, mes louanges. Moroko, il y a une onction prophétique qui est dans ce lieu. Il y a l'onction d'enseignement, je ne sais pas quelle direction prendre. Et il faut que je chante pour que mes louanges. Oh.

Dieu m'a dit tous les gens qui sont devant Dieu pour des directions pour l'année 2017, venez en avant. Il ne m'a pas donné de nom. Il m'a dit, dis au peuple, avance. Oh, ma soeur, si j'étais toi, j'allais courir. Parce que c'est ta soirée. Viens ici. Rosoko.

servante, je ne te connais pas. Je ne sais pas qu'est-ce que tu as vécu. La seule chose que je vois, c'est qu'il y a un feu à l'intérieur de toi pour Dieu. Qu'on dit feu en dedans pour mon Dieu. Les épreuves, tu ne devais pas être là, toi. Tu es un miracle de Dieu. Tu es un miracle de Dieu. Premièrement, tu es une des premières de ta famille à avoir accepté Christ. Et ça, ça a été un choc pour plusieurs. Parce que toi, ta destinée, c'était de servir le diable. Précisément la lignée de Dambala. Mais avant même la fondation du monde, Dieu t'avait choisi. Et il t'avait établi. Pour que tu puisses crier son nom. Et c'est ce que tu as fait. Et Dieu a dit, parce que tu as pris position pour moi. Je ne t'ai jamais abandonné. Même quand tout semblait noir, dit l'Éternel, j'ai été là. J'ai été là, je n'ai jamais cessé d'être là. Même dans la noirceur, j'ai été là. J'ai été là quand tous les flots de la mer étaient agités contre ta vie, j'ai été là. Et tu es cette femme que tu es aujourd'hui à cause de tout ce que tu as vécu. Aujourd'hui, tu n'as pas seulement entendu parler de Dieu, tu sais qui est Dieu. Je dis, on va apprendre bon Dieu non livre, mais on connaît qui est lié. Au travers des preuves qu'on vive, qu'on y est là. Bon Dieu, pas une histoire pour vous. Bon Dieu, son réalité liée pour vous. Bon Dieu, pas une cause que mon Dieu, mais ou même son bon Dieu que vous expérimentez. Et Dieu dit, bon Dieu dit, préparez-vous parce que 2017, vous prenez le saisi. Bon Dieu dit, à partir du mois de juin, marquez le calendrier. Toute porte qui te ferme devant, dit l'Éternel, m'a prouvé. Ou conction intercession terrible, terrible, terrible. Oh, lorsque tu te mets à prier, le monde infernal tremble. Le monde infernal tremble. Dieu dit, j'ouvre une porte devant toi, morosa. Eh, chato robocosa. Moi, quand même, fin prophétie, je le terminerai.

Jou Paul en rivé. Jou Paul en rivé. Aujourd'hui, c'est ta journée, Gerda. De la part de l'Éternel, c'est ton année cette année. C'est ton année cette année. J'ai vu plusieurs loupés d'une seconde, d'une journée, à cause de l'impatience. Gerda, c'est ton année. Dieu a dit, tu es une femme obéissante avec toutes tes faiblesses. Le diable a tout fait pour t'enlever de cette église. Il y a des combats que tu as menés, personne ne le sait. Personne, personne que toi et Dieu seul. Il y a des matins, tu t'es levé, tu as pris la direction d'aller dans une autre église. C'est Gado Gado World là. Et à chaque fois, Dieu te ramenait. Tu disais, Seigneur, pourquoi tu m'amènes encore ici? Je me sens humilié, j'ai l'impression que les gens ne m'aiment pas. Le diable a forgé des forteresses dans ta tête. Mais tu es resté là. Dieu a dit à cause de cela. Lis de potentiel, Gerda. Tu n'es pas sotte, tu n'es pas stupide, tu es très intelligente. Extrêmement intelligente. Dieu a dit, il y a des désirs qui vont monter à l'intérieur de toi. Tes études retournent là. Retourne, termine tes études. Où tu veux aller étudier? T'étudies en quoi? Ok. Je vais te rencontrer, je vais te dire qu'est-ce que Dieu m'a dit. Dieu va amplifier tes années. J'ai dit Dieu va amplifier tes années. Ce qui devait te prendre 10 ans, en un an tu vas l'accomplir. En un an tu vas l'accomplir. Tu as été la dernière sur la liste. Dieu va faire un seul pas avec toi. Et tu vas y arriver. Dieu va amplifier tes pas, Gerda. Tu vas mettre un pied en avant. Et Dieu va te propulser de l'autre côté. Tu traverses, dit l'Éternel. Tu traverses. Cette année, tu ne resteras pas sur la même ligne. Tu vas aller de l'autre côté, de l'autre côté. Il y a un esprit de pauvreté qui te quitte là pendant que je parle. Le diable a rongé tes finances. Mais Dieu a dit, je me souviens des semences que tu m'as faites. Alors que tu n'avais rien. Il y a des fois, tu viens dans la présence de Dieu, on demande d'emmener la dîme et l'offrande. Tu n'as rien, tu fouilles ton sac. Même quand c'est 5 cents, tu l'emmènes à ton Dieu. Dieu a dit, à cause de cela, je vais te donner de l'argent. Tu ne seras pas ni millionnaire, ni milliardaire, mais il ne te manquera jamais de rien. Tu demandes même à Dieu des nouveaux habits. Bon Dieu, dis le bon garde-robe en 2017. Prépare-toi, mets ton talon qui quitte. Ton mal de dos est guéri. Ton genou est guéri dans le nom de Jésus. Bon Dieu, dis que tu brodelles pour le faire avoir. La maladie ne peut pas rester dans ton corps. Prépare-toi, dit l'Éternel. La seule chose que je te demande, dit Dieu, ferme tes oreilles à tout ce que dit le diable. Ne converse pas avec le diable. Loue-moi, matin, midi et soir. Reste dans ma présence, reste dans la louange. Ce chant-là, bon Dieu Israël, là où son bon Dieu fidèle en pile. C'est un chant que tu aimes énormément. Et c'est ton chant. C'est ton chant. Dieu a dit, parce que tu as cru en moi, je serai pour toi comme j'ai été avec Jacob. Comme j'ai été avec Jacob. Je n'ai pas laissé les gens détruire Jacob. Je l'ai ramené dans le pays là où le succès lui appartenait. Il a grandi en moi. Dieu a dit de la même manière, je vais te bénir et je vais bénir ta lignée. Dieu dit, ne t'inquiète pas pour ta fille. Ne t'inquiète pas pour ta fille. Elle est cachée entre les mains du Seigneur. Le diable ne peut pas la toucher. Elle va revenir dans les bras du Seigneur. Elle va retourner en Christ. Elle va revenir à Dieu. Parce que la main de Dieu est sur cet enfant. Il y a un appel de Dieu sur la vie de cet enfant. Tu as fait tout ce que tu pouvais faire. Maintenant, prie seulement. Et remercie Dieu. Parce que soudainement, elle va revenir vers toi. Tes prières vont être exaucées dans sa vie. Parce que tu te tiens sur tes genoux pour elle. Ne t'inquiète pas, le diable ne pourra pas la voir. Elle ne va pas finir comme une délinquante. Elle ne va pas finir comme une femme de rien. Mais Dieu va l'élever à cause de toi. À cause de l'alliance. Morokosha. Brosaka. Rechata. Osoko. Mais louange. Mes louanges, je relâche l'onction de Dieu sur toi.
que tu ne puisses pas louper cette année. Tu restes attaché à Dieu. Que le diable ne puisse pas te déplacer. Tes pas sont affermis. Que le diable ne puisse pas voler ta prophétie. Mais qu'elle se réalise. Qu'elle se réalise au nom de Jésus. Rocha, hey!

0: Amenez-moi ce frère. S'il te plaît, laisse ce chant-là pour moi. Belle louange, oui. Belle louange. God. Mets-toi là. Lève tes deux mains, s'il te plaît. Moroko Shata. Rapprochez-le. Moroko Saka. Je vois cette année. Cette année d'enfer que vous venez de vivre. Vous souhaitez vivre cette année calamité. Cette année d'épreuve. Cette année de confusion. Cette année de tourment. Mais malgré ça, tu es resté. Malgré ça, tu es resté. La plupart des hommes auraient fui dans des femmes. Dans l'alcool, dans la drogue. Tu n'as pas été. Mais Dieu dit, tu es resté. Tu es resté. La fournaise s'est allumée 7 fois plus fort. Mais tu es resté. Dieu dit, 2017, j'ouvre devant toi une porte que personne ne pourra fermer. J'ai dit, personne ne pourra fermer cette porte que l'Éternel ouvre de ses mains. Cette clé qu'il a, aucun démon de l'enfer ne peut l'enlever de ses mains, dit l'Éternel. La seule chose que je te demande, dit Dieu, c'est qu'à chaque pas, n'oublie pas de me consulter. Parce que je fais une alliance avec toi de ne jamais t'abandonner. Je t'abandonnerai. Notre Dieu règne encore. Jamais. Le vent se déchaîne.
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0: Jusqu'au port.

dans ta vie. Ou pas besoin de crier encore, il y a de bonnes nouvelles qui arrivent dans ta vie. Oh, je te vois traverser, je te vois traverser. Je te vois traverser dans l'autre rive. Je te vois traverser dans l'autre dimension. Je te vois retrouver tout ce que l'ennemi t'a volé. Diable prend pile bagarre, il prend pile, il a volé des années. Il a dérobé des années. Il a dérobé

Dieu. Ça, il n'a pas pu le voler. Dieu a dit, oublie le passé, oublie le passé. Oublie le passé qui a été dérobé par le diable. Je fais une chose nouvelle dans ta vie, dit l'Éternel. Je fais une chose nouvelle dans ta vie. Une chose nouvelle qui n'a rien à voir avec le passé. Qui n'a rien à voir avec ce que tu as vécu jusqu'à maintenant. Mais ce que je vais faire avec toi, personne ne pourra prendre gloire que moi-même, dit l'Éternel. Ça s'en vient, dit l'Éternel. Ça s'en vient. Ça s'en vient. Et je vois ton potentiel qui sort. Ton potentiel sort. L'année 2017, tu vas trouver ton chemin. Sans broncher. Tu demandes à Dieu, Seigneur, où dois-je aller? Parce que pendant 7 ans, ça a été échec sur échec. Mais l'esprit d'échec vient justement d'être brisé. Tu vas réussir maintenant. La réussite. Est-ce que, pasteur, tu peux venir me poser les mains, s'il te plaît? À cet homme, parce qu'il y a une nouvelle onction. L'onction de la réussite. L'onction du succès. Couvre ta tête maintenant, à partir de maintenant. L'esprit d'échec est brisé dans ta vie. Priez, priez. Ce n'est pas un spectacle, s'il vous plaît. Pour que l'onction prophétique me remplisse, il faut que vous puissiez prier.

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1: Il y a vraiment une nouvelle saison dans la vie de cet homme. Nouvelle saison. Même dans ta vie spirituelle, mon frère. Il y a une nouvelle saison dans ta vie spirituelle aussi. C'est la première place où Dieu va passer. C'est la première place où Dieu va passer spirituellement.

Juste avant que je continue à prophétiser, j'aimerais que vous puissiez mettre pour moi le psaume 29. Que tout le peuple répète ensemble ce psaume-là. Rapidement, s'il vous plaît, les gens qui sont en arrière. Moroko shata. Barabaka sata. Rabakando robo shando. Robo bobo bobo saka. Indo robo shata. Va directement au verset 2, s'il vous plaît. On va le répéter ensemble. On va le répéter ensemble. À toi, les musiciens, accompagnez-nous. On le répète. Je sens que l'onction va s'intensifier. 1, 2, 3, go. Rendez-vous.

voix de l'Éternel est majestueuse. La voix de l'Éternel brise les cèdres. L'Éternel brise les cèdres de nous. Il les fait bondir comme des veaux. Et les libans et le syrien comme de jeunes buffles. La voix de l'Éternel fait jaillir des flammes de feu.

son peuple. Elle le rend heureux. Oh Roboko Shata Rabakasa. Oh Roboko Shata, amenez-le frère pour moi. Amenez-la ici. Quand j'ai fini de prophétiser pour quelqu'un, faites-le asseoir. Pour que je puisse voir, parce que l'atmosphère de Dieu est partout dans ce lieu. Où c'est Alpha?

0: être une année très compliquée parce que tu as des décisions majeures à prendre. Tu as la croisée des chemins. Aïe, aïe, aïe, oh my God. Tu es réellement à la croisée des chemins. Et les décisions que tu as à prendre concernent des vies. Ça ne concerne pas un emploi, ça ne concerne pas des poulets, ça ne concerne pas des cochons, mais ça concerne des êtres humains. Excusez-moi pour le mot cochon. Ça ne concerne pas des animaux. Et ça fait en sorte que tu ne dors pas. Parce que chaque décision que tu vas prendre, quelqu'un sera blessé. Quelqu'un sera même détruit, dépendamment de la décision que tu vas prendre. Mais Dieu dit, je t'ai placé dans cette situation afin que tu cries après moi. Parce que la solution, certainement, je l'ai dit l'Éternel. La solution est entre mes mains. Oh, de 2015 à 2016, tu m'as cherché, dit Dieu. En fait, je t'ai cherché, dit l'Éternel, et tu m'as répondu. J'ai frappé à ton cœur, tu es venu à moi, dit Dieu. Ça n'a été que le début. Maintenant, tu es dans une formation avec moi. Où je suis en train de t'apprendre à me faire confiance. Où je suis en train de te montrer que tu n'as que moi. De te montrer d'avoir confiance en moi, dit l'Éternel. Et Dieu dit, tu n'as pas besoin d'être effrayé parce que je suis au contrôle. Je suis au contrôle. Dieu dit, avant la Pâque, je vais me révéler à toi. Avant la Pâque, la décision sera claire. Tu m'avais demandé une date. Je te dis, avant la Pâque, avant le 16 avril 2017, tu auras ta réponse. Moroko Shata. Moroboko Saka. Et cette réponse va t'établir pour toujours. Tu n'auras plus peur. Tu ne seras plus dans cette confusion. Ça fait des années que ça dure, mais l'Éternel dit, ça s'arrête là. Et la réponse que je vais te donner, certainement ce n'est pas celle-là que tu t'attendras, mais c'est elle qui va ouvrir des portes pour toi jusque dans l'éternité. Dieu dit avec cette réponse, au début, oh, tu seras un petit peu confuse, mais au fur et à mesure, dit l'Éternel, tu vas voir ma main. Au fur et à mesure, la joie, ma joie sera ta force. Au fur et à mesure, tu vas voir ta direction. Parce que moi, Dieu, je ne fais jamais d'erreur. Je ne fais jamais d'erreur, mes calculs sont exacts, dit l'Éternel. Tu as un bon cœur. On t'a abusé à cause de ton cœur. On t'a abusé, des amis t'ont abusé, des hommes t'ont abusé. La famille t'a abusé à cause de ton cœur. Mais tu n'as jamais réussi à devenir méchante. Parce que c'est ce cœur-là, dit l'Éternel, c'est moi qui te l'a donné. Et Dieu dit, ton cœur sera récompensé. Ton cœur sera récompensé. Tu ne vivras plus de miettes. Mais je vais ouvrir un chemin pour toi. 2017, c'est l'année où ton potentiel va ressortir. Ton potentiel, j'entends, là où tu as échoué, retourne. Là où les portes ont été fermées, va frapper encore. Va frapper encore. Cette fois-ci, c'est moi, l'Éternel, qui va frapper à ta place. Et personne ne peut me fermer.
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0: De rester constamment dans la prière. Constamment dans la prière. Coupe ton téléphone. Dans le sens, réponds à peu de gens. Passe du temps devant Dieu. Il y a des gens qui vont venir, qui vont te donner la solution. Ce ne sera pas ma solution, dit l'Éternel. Ma solution va venir là où tu ne t'attendras pas. Mais je suis au contrôle. Va en paix, dit l'Éternel. Une forte onction sur elle. Moroko Shata. Moroboko Saka. Maraba. Moroko Saka. Rababa Shaka. Seulement les gens qui attendent après Dieu. Dieu va parler seulement. Une prophétie ne se donne pas parce que tu as envie. Une prophétie se donne parce que Dieu parle à ta destinée. Marabako Shata. Moko Sakaraba. Gina, viens ici. Gina. Priez. Je vais arrêter dans 5 minutes. Roko saka marabashata. Marabababababa kando roboko saya. Moto rokosha. Imarabababa kata rabako saka. Chelo, viens ici, Rachel. Ikando roko saka. Jean-Dani, viens ici.

0: cette femme-là.
1: Priez en langue, priez en esprit pendant qu'elle. Écoutez, juste avant que pasteur Naou prophétise, écoutez. L'onction prophétique travaille ensemble. Si vous ne priez pas, vous la regardez comme une diseuse de bonne aventure. Vous allez bloquer l'onction. Ça travaille ensemble. Quelqu'un dit avec moi, ensemble. Plus fort, ensemble. Ok, donc pendant qu'elle prophétise sur la vie de quelqu'un, toi prie. Prie en langue, prie en esprit, prie en créole, prie en français, prie en anglais, mais maintiens l'atmosphère, ok? Je compte jusqu'à 3. 1, 2, 3, let's go!
0: Yann, viens ici. Moko Shata Rabakosa. Boro, cours, s'il te plaît, cours. My God. Yann, lève tes deux mains vers Dieu. Oh God, oh God, oh God, oh God. Toi, tu es un Gédéon. Gédéon, c'était quoi son mandat? Gédéon, c'était de sauver le peuple d'Israël contre les Madianites. Mais il n'avait aucune idée de ce que Dieu voulait faire avec lui. Il n'avait aucune idée de son identité. Et ça ne l'intéressait même pas. Mais il avait été choisi par l'Éternel. Dieu dit, j'ai permis que tu passes par toutes sortes de situations. Je ne les ai pas orchestrées. Mais toutes choses concourent au bien de ceux qui aiment Dieu. Le diable a voulu t'emmener loin. Très loin. Extrêmement loin. Et au travers de toutes sortes de circonstances, tu as pu connaître tes limites, tu as pu voir tes forces, tu as pu voir tes faiblesses aussi. Et aujourd'hui, au moment où je te parle, tu te connais. Il y a beaucoup de gens qui ont des emplois qui sont bien au niveau monétaire, qui sont bien dans leur vie, mais ils n'ont aucune idée de leurs limites. Ils n'ont aucune idée de ce qu'ils peuvent supporter. Toi, tu le sais. Parce que tu as été en entraînement. Et ton entraînement a été rough. Tu as été à la croisée des chemins. Mais Dieu était au contrôle. Dieu dit, à partir de maintenant. En fait, depuis 2-3 ans, tu l'as su, mais il te le déclare. Tu viens de perdre le contrôle de ta vie. Complètement. Dieu dit, je prends le contrôle. Tu es à moi, tu m'appartiens, dit l'Éternel. Dieu dit, ta vie, c'est ma vie. Tes succès, ton succès, c'est mon succès. Même tes échecs ont été mes échecs, dit l'Éternel. Et je prends tout cela, j'en fais un tout. Et c'est tout ça qui va te propulser là où je veux t'emmener. Tu seras une pierre précieuse pour moi dans cette génération. Tu es un instrument de choix pour moi dans cette génération. C'est pour ça que je t'ai permis d'expérimenter les deux côtés. Je t'ai permis d'expérimenter les deux dimensions. Parce que toi, tu ne peux plus jouer à l'église. Tu comprends ce que c'est d'avoir été racheté. Tu comprends ce que c'est. Oh, d'avoir été abandonné, mais d'avoir été repris par Dieu. Ton expérience n'est pas l'expérience que tu as fait avec des hommes, mais avec moi, dit l'Éternel. Et Dieu dit, je prends plaisir en toi. Je prends plaisir en toi. Tu es exactement là où tu devais être en ce moment même. Dieu dit, arrête de penser aux années. Passé. Arrête de pleurer sur les années passées. L'Éternel dit, les meilleures années sont devant toi. Les meilleures années sont devant toi. Je t'ai aiguisé. Maintenant, tout ce que tu fais, tu le fais avec
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0: Je suis au contrôle de ta vie. Je suis au contrôle de ta vie. Dieu dit... Oh, ce que le monde séculier aurait pu te donner, je vais te le donner dans mon œuvre. Je vais te le donner dans mon œuvre. Dieu dit, je vais mettre des gens sur ton chemin. Ce seront des gens grands. Et je vais mettre des gens aussi qui viennent du trou de l'enfer. Et il y aura d'autres gens qui voudront t'emmener dans le trou de l'enfer, mais ils ne pourront pas. Tu seras un modèle, dit Dieu, pour moi dans cette génération. Je t'établis comme un modèle. Tu seras un prototype des gens que j'élève, dit l'Éternel. Sans diplôme, sans chichi. Juste avec simplicité, dit Dieu. Dieu dit, prépare-toi parce qu'il y a un chambardement qui a commencé. Et ça va aller de mal en pire. Tu ne comprendras pas ta vie. Tu n'auras plus aucun contrôle. Parce que je prends le contrôle. Depuis de la courroie de ta tête jusqu'au plat de tes pieds, je prends contrôle. Je prends contrôle de ta famille. Je prends contrôle de ton foyer. Je prends contrôle de ta vie spirituelle. Je prends le plein contrôle. Et Dieu dit, tu auras à prêcher l'évangile. Je te vois avec une catégorie de gens. Ce ne sont pas des gens. Ce ne sont pas des religieux. Ce ne sont pas des gens de tradition. Ce sont des gens vrais qui cherchent des choses vraies. Et toi, tu auras ton mot à dire. Dieu dit, on t'a toujours marginalisé. Parce que toi, à chaque fois que quelqu'un dit, va à droite, tu ouvres toujours ta bouche pour les dire d'aller à gauche. Et souvent, les gens disent, t'es emmerdant, tu emmerdes les gens et c'est correct. Je t'ai donné ce caractère. Je t'ai donné cette attitude. Ne change pas. La seule chose, je vais te remplir de ma sagesse. Tu vas ramener plusieurs à moi. Plusieurs, tu vas les ramener à moi. Tu vas recevoir des concepts pour des ministères. Tu vas recevoir des concepts pour des églises. Tu vas recevoir des concepts pour la jeunesse. Tu n'es pas vieux, dit l'Éternel. Tu es très jeune en mentalité. Et dans cette génération, j'ai besoin de ta mentalité. Je vais te remplir d'une onction, d'une nouvelle onction. Tout ce que l'ennemi a dévoré dans ta vie, tout ce qu'il a fait comme blessure, tout ce qu'il a fait comme dégâts dans ta vie, soudainement je vais passer. Soudainement je vais passer, je vais tout restaurer. Je suis au contrôle, je vais tout restaurer. Oh, je vois depuis 92 jusqu'à nos jours. Ce sera une restauration complète et totale. Tu vas voyager. C'est pour ça que Dieu a permis que tu te maries avec une Haïtienne. Parce que Dieu t'appelle, tu as une onction, tu as une parole pour les nations. Et Dieu va t'aiguiser. Tu as une parole pour des peuples, toi. Tu ne peux pas rester unidimensionnel. Oh, Dieu te donne des regards. Là où les autres ne voient pas, toi tu vois. Là où les autres voient échec, toi tu vois réussite. Là où les autres disent de ne pas y aller, toi tu vois victoire. Là où les autres disent qu'il y a danger, toi tu dis non, il y a le succès. Et Dieu dit, je vais prendre tout cela et je vais faire des exploits avec toi, mon fils. Fais juste lâcher entre mes mains. Tu as été incompris depuis des années. Pendant des années, tu t'es battu pour être compris par plusieurs. De ta maison et à l'extérieur de ta maison, tu as été marginalisé. Tu as été rejeté. Parfois, tu as été étiqueté, dit l'Éternel. Mais tout ça aujourd'hui, c'est ce qui fait de toi l'homme que tu es. Et Dieu dit, prépare-toi, mon fils. Prépare-toi, parce que 2017, c'est l'année où je vais bouger avec toi. C'est l'année où tu t'en vas dans l'autre dimension. Va en paix et accomplis l'œuvre de l'Éternel avec succès. Merci, Seigneur. Oh oui, tu peux acclamer ton Dieu. Moroko Shata. Rachel, viens ici. Rapproche-toi, mets-toi là, ma fille. Moroko Shata. Soudainement, tu es passé d'un enfant à littéralement un adulte au niveau spirituel. Soudainement, tes réflexions ont changé. Tes plans ont changé. Tes objectifs ont changé. Et ça vient de moi, dit l'Éternel. Des fois, tu as même peur parce qu'il y a une rapidité qui se fait. Les choses qui t'intéressaient avant ne t'intéressent plus. Et tu as même une capacité de voir dans l'esprit et tu as très peur. Tu vois des choses, tu peux, quand je parle de voir dans l'esprit, c'est que tu peux être en train de regarder quelque chose, que ce soit une lecture que tu fais par rapport à la Bible ou quelque chose que tu lis, que tout le monde va voir la même chose. Dieu, toi Dieu te permet de voir au-delà de cela. Et c'est un équipement que tu reçois. Dans cette génération, plus rien n'est pareil. Le diable a réclamé cette génération. De la même manière qu'il met ses pions, l'Éternel dit, je mets mes pions et tu fais partie de mes pions, dit Dieu. Tu fais partie des pions que je mets dans cette génération. Tu fais partie des pions que j'ai mis dans cette église. N'aie pas peur de parler. Il y a des choses que Dieu te montre, tu commences à les écrire timidement. Dieu dit, n'aie pas peur. Je suis au contrôle de ta vie. Ta vie ne sera plus jamais la même parce que j'en ai pris le contrôle. Mais n'aie pas peur. toutes les choses qui t'intéressaient, les amis avec qui tu parlais, ton langage a changé et tu as peur d'être trop différent. Dieu dit, c'est correct. C'est correct, je vais te montrer. Tu vas pouvoir discerner ce qui se passe dans ce siècle. Je te donne un esprit de discernement à partir de maintenant. C'est moi l'Éternel qui te le donne. Tu as prié pour cela. Tu as dit, s'il y a un don que tu as demandé à Dieu, c'est le don de discernement. Est-ce que c'est vrai? Morabasaka. Dieu a dit, je te l'accorde parce que ton mandat est grand. Ton mandat est grand. Le diable dans cette génération, il est partout. Et il est normal, il est habillé comme tout le monde. Et ce don que tu m'as demandé sera précieux. Parce que tu vas pouvoir discerner au-delà. Quand il va venir te donner la main, tu vas savoir que c'est sa main et tu ne prendras pas sa main. Dieu dit, prépare-toi ma fille. Oh, tu as un grand appel sur ta vie. Tu n'es pas n'importe qui. Tu vas shaker le monde avec moi. Tu vas shaker cette génération avec moi. Tu fais partie des pions que j'ai mis, dit l'Éternel. Reste dans ma présence, reste dans la prière. Il y a un océan de prière qui est en train de t'envahir depuis quelques mois. Depuis quelques jours, je suis en arrière de cela, dit Dieu. Lâche-toi, abandonne-toi à moi. Et tu verras comment je vais faire de grandes choses avec toi. Voilà ton mandat pour 2018-17. Laisse-toi être équipé par Dieu. N'aie pas peur. N'aie pas peur. Tu vas recevoir des songes et des visions. La seule chose, appelle tes pasteurs pour vérifier chaque chose que Dieu te montre. Et soudainement, tu vas devenir quelqu'un de référence. Parce que Dieu va pouvoir te faire confiance. Va en paix, que Dieu te bénisse. Amène-moi ce frère. Il y a une onction, il y a une forte onction sur lui. Non, lui, s'il te plaît. Avant. S'il vous plaît, priez, même si vous êtes à votre place. Je voulais réellement prêcher, mais Dieu m'a dit. Soirée prophétique, c'est la préparation. Pour ce qui s'en vient, personne, d'ici dimanche soir, vous allez recevoir tous les gens qui sont venus en avant, même si je n'ai pas prophétisé, sur vous personnellement, même si c'est dans une prédication, même si c'est dans une parole, dans une salutation, dit l'Éternel, je vais vous donner la direction. Parce que je suis votre Dieu. Morokocha, lève tes mains bien haut, mon fils. Marabakasha tarokosa. Lève tes mains bien haut. Est-ce que tu as donné ta vie à Christ? Tu es spécial, toi. Tu es spécial. Il n'y en a pas beaucoup dans cette génération. Il n'y en reste pas beaucoup. Je ne parle pas seulement d'avoir fait la prière de la foi, mais est-ce que tu as remis ta vie entre les mains du Seigneur? Parce que Dieu va t'utiliser puissamment. Il va t'utiliser. Il y a quelque chose qui dort à l'intérieur de toi qui va sortir. Il y a une grande onction. Je vois un flambeau, je ne peux pas l'expliquer. Tu tiens un flambeau. Comment on dit flambeau? Une lumière que je vois. Tu tiens un flambeau. Il y a un flambeau dans tes mains. Il y a un flambeau dans tes mains. Il y a un flambeau dans tes mains. Dans cette génération, Dieu a besoin de toi. Il dit, lâche tout, j'ai besoin de toi. Lâche tout, j'ai besoin de toi, dit l'Éternel. J'ai besoin de toi. J'ai besoin de toi. Comme j'ai pris Daniel, Shadrach, Meshach et Abednego, j'ai besoin de toi. J'ai besoin de toi. Dans cette ville de Babylone, j'ai besoin de toi, dit l'Éternel. J'ai besoin de toi. J'ai besoin de toi, dit Dieu. Lâche tout, j'ai besoin de toi. Oh oui, ce flambeau là va briller. Roshata Rokosaka. Gina, viens ici. Orobokosaka. Tes deux mains bien haut, s'il te plaît. Rakasaka, Morobobobobo Koshata, Robokosaka, Rabababa Shata, Ramakoto, Robokosaka, Barabababa Kata, Rabababa. Oh, toi, tu vas faire malheur dans cette génération. Tu vas donner des problèmes au diable dans cette génération. Tu vas donner des problèmes à l'ennemi dans cette génération. Les démons générationnels de ta famille, précisément. Il y a des démons générationnels qui te combattent. Il y a des démons générationnels depuis le trou de l'enfer. Il y a un combat qui se fait entre Dieu et ces démons-là. Et Dieu dit à partir de maintenant, Ils ne pourront plus venir. Ils ne pourront plus te barrer le chemin. Ils ne pourront plus mettre des arrêts sur ta route. J'ouvre chemin où tu vas aller 100 000 km à l'heure. Des fois, ils viennent dans tes rêves. Des fois, tu vois des choses dans tes rêves que tu n'arrives pas à expliquer.
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0: Ça s'arrête là, dit l'Éternel. Ça s'arrête là, ça va devenir clair, ça va devenir clair. Ces démons qui viennent depuis le trou de l'enfer ne pourront pas t'arrêter. Ils ne pourront pas t'arrêter. I break it in the name of Jesus. Je les brise maintenant, je les brise. Dans ton sommeil, quand ils viennent, maintenant pour mettre la confusion, esprit de confusion, lâche-le, lâche-le. Lâche-le au nom de Jésus. Au nom de Jésus.
1: L'alliance, comment tu t'appelles? Bertoni qui? Ridor? Ok. Dis, je renonce à toute alliance dans la famille Ridor. Ça, c'est ton nom? Ok. Je brise ces alliances-là. Dans le nom de Jésus-Christ. Dans le nom de Jésus. Tu as ici? Ok, bien. Lève tes deux mains. Quelle église tu vas? Oh, tu es avec Pasteur Carbone. Okay. Non, moi, juste relâcher cette onction, ces alliances se brisent là.

0: Lève tes deux mains bien haut. Bien haut, lève-les encore plus haut, s'il te plaît.
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Mais Dieu a dit, maintenant que je t'ai ramené, tu vas aller aussi très loin. Il y a beaucoup de gens qui te regardent et qui rient parce qu'ils disent, c'est pas vrai. C'est pas vrai que tu as pu faire un 360 degrés comme ça. Mais ce qu'ils ne savent pas, c'est que la main de Dieu a toujours été là. Et tu es authentique, toi. Tu es vrai. Si c'est rouge, tu vas dire que c'est rouge. Si c'est vert, tu vas dire que c'est vert. Et là, les gens sont confus parce qu'ils te connaissent. Ils disent, mais on connaît Gina. On sait quand elle prend une décision, elle le prend pour de vrai. Mais ça, c'est trop radical. C'est trop drastique. Mais comme je te l'avais déjà prophétisé, tu as déjà perdu trop d'années. Maintenant, tu es revenu. Dieu dit, je te donne tout. Je prends tout ce que tu as et je te donne tout ce que j'ai. Tous tes échecs, je les prends, dit l'Éternel. Ton passé, je le prends. Et ton futur, je le prends et je t'emmènerai très loin, dit l'Éternel. Dieu dit, je t'emmènerai très, très, très, très, très, très loin. Toi, tu penses que c'est juste le chant que tu as. Tu vas juste chanter deux, trois chants pour moi. Dieu a dit, t'as été trop loin. Ton témoignage est trop

est entre mes mains. Celui que j'ai préparé pour toi, il va te prendre comme je te vois. C'est pas toi qui l'as choisi, c'est moi qui l'as choisi, dit l'Éternel.

partir d'aller lire Ésaïe 30. Non, Ésaïe 29. Il y a une parole de Dieu pour toi là-dessus. Cette année, tu n'as encore rien vu. Ce que j'ai pour toi, c'est plus qu'une maison. Ce que j'ai pour toi, j'ai juste voulu te donner un endroit pour que tu sois en paix avec les enfants. Maintenant, toi et moi, nous rentrons dans un rendez-vous, dans un one-on-one. Toi et moi, nous rentrons dans un programme. Je t'ai donné cette maison pour que ton cœur soit en repos. Et ne t'inquiète pas, tu vas la payer chaque mois, sans souci, sans souci. Le même Dieu qui te l'a donné, c'est le même Dieu qui va pouvoir. Oh, il y a des gens qui te font peur. Dieu dit, je serai ton bouclier.

toi. Passe du temps dans ma présence. Tu as commencé à me faire un sanctuaire dans ta maison. Dieu dit, je vois. Tu commences à me préparer une petite place. Où est-ce que tu veux qu'on soit seul à seul? Dieu dit, dans cette place, à chaque fois tu vas m'invoquer. Je viendrai, à chaque fois tu feras appel à moi. Je serai là, c'est notre place d'alliance. C'est notre lieu d'alliance. Parce que tu m'as offert une place dans cette maison, dit l'Éternel.

0: Tu demandes à Dieu, 2017, Seigneur, comment je dois entreprendre cette année? Je ne vois pas mon avenir. Dieu dit dans ce réveil qui s'annonce à Montréal,
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0: Je vois l'onction de Dieu sur ta vie.

depuis 2010. Et je veux que tu prennes, que tu sois très calme face à cette prophétie. Je ne sais pas en quelle année tu es rentré dans cette église, mais depuis 2010, tu étais dans un entraînement. J'ai dit était, parce que l'entraînement se termine là. Dieu t'a entraîné. Il t'a entraîné au niveau des rêves. Tu vois, tu as vu beaucoup de choses dans les rêves. Il y en a que tu as compris, il y en a d'autres que tu n'as pas compris. Même au niveau du discernement, il y a beaucoup de choses que tu as pu discerner. Il y en a d'autres que tu as bien discerné, il y en a d'autres que tu n'as pas bien discerné. Mais tu as toujours été devant Dieu avec ça. Tu as reçu beaucoup de directions, de directives de la part de l'Éternel. Et Dieu me dit de te dire, ce temps-là a duré de 2010 jusqu'à aujourd'hui. Là, c'est terminé. Dieu t'appelle à t'élever. Dieu t'appelle, il t'établit là maintenant dans les choses qu'il t'a montrées. Il y a une onction de Lévite qui dort à l'intérieur de toi. Et ça doit sortir. Ça doit sortir. Dieu dit arrête de faire des calculs. Arrête de calculer. Il y a beaucoup de calculs que tu fais et qui a mis des délais. Des délais, tu es constamment en train de calculer. Dieu dit, pour que tu puisses rentrer dans les choses que je t'ai montrées, il va falloir que tu rentres dans l'étape de foi maintenant. Dans l'étape où tu te lâches complètement. Où est-ce que tu te soumets complètement et que tu demandes à Dieu de prendre le contrôle. Il y a une bombe qui va sortir à l'intérieur de toi. C'est une bombe qui va sortir à l'intérieur de toi. Ce que Dieu aime avec toi, c'est que au lieu d'aller dans les choses de Dieu sans ne pas être préparé, tu préfères attendre et te donner des excuses. Mais Dieu dit, tu es loin, c'est moi qui te loin. C'est moi qui t'a loin, dit l'Éternel. C'est moi qui t'établis, dit Dieu. Tu as tout ce qu'il faut. Arrête de te comparer. Arrête de te comparer. Arrête de te comparer, dit l'Éternel. Arrête de te comparer. L'ennemi met une pression sur toi. Il te montre des visages et constamment tu te compares. Constamment tu mets des délais sur ce que je m'apprête à faire dans ta vie. Dieu dit, j'ai besoin que tu aies un cœur de bébé, un cœur d'enfant. Tout ce que j'ai besoin, c'est que tu me laisses te diriger, dit l'Éternel. À partir de maintenant, mets ton

0: tu as déjà dépassé le délai.
1: Je suis
0: mais parce que je te les ai donnés, il y a un peuple. Et tu as reçu des choses qui concernent uniquement la guérison.
1: Je suis plus que
0: Dieu dit commence à les relâcher. Le temps est arrivé. Fais-moi confiance, mon fils. Je connais ton cœur. Tu n'as pas besoin d'avoir peur. Tu es déjà loin, Dieu. Tu es déjà loin. Je prends plaisir en toi. Je prends plaisir en toi. Je suis celui qui t'envoie. Oh, tu ne seras pas un échec. Oh, mais tu seras un instrument puissant pour moi. Oh, les gens seront bénis et restaurés au travers de ton ministère. Dis l'Éternel, lâche-toi entre mes mains et tu verras ce que je vais faire de toi au nom de l'Éternel.

0: as reçu le don des rêves. Dieu t'a donné cette grâce. Il y a beaucoup de choses que tu as vues dans les rêves. Le diable a perdu énormément de batailles à cause de toi. Dans ta famille, depuis Haïti jusqu'au Canada, il y a beaucoup d'esprits qui ont été bloqués dans des rêves que tu as reçus. Mais malheureusement, comme je disais, l'ennemi attaque énormément ce domaine-là.
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0: Mais ça fait en sorte que maintenant, tu as développé un manque de foi au niveau de tes rêves. Quand tu fais les rêves, tu n'es plus sûr si c'est vrai ou pas. Et tu ne peux même plus contrecarrer dans la prière comme tu le faisais avant. Mais Dieu dit, ce don vient de moi. Tant aussi longtemps que tu mets ce don entre mes mains. Tant aussi longtemps que ce don, tu le remets entre mes mains, le diable ne pourra pas souiller ce don. Dieu dit, il y a des gens en Haïti qui n'ont pas pu mourir, qui ont évité la mort à cause de toi. Parce que des mois à l'avance, Dieu t'a montré et tu as été sur tes genoux et tu as arrêté ces décrets-là. Dieu t'a vraiment donné, pas l'interprétation, toi, des rêves, mais vraiment le don des rêves. Tu vois des choses. Souvent, tu appelles ta mère depuis Haïti, puis tu lui dis, « Maman, mon frère, prie pour lui. Maman, mon frère, ne le laisse pas sortir. Maman, mon frère, dis-lui, t'as un frère en particulier. Constamment, tu fais des rêves sur lui. Et c'est à cause de toi qu'il est en vie aujourd'hui. Il y a une femme qui a tout fait pour le tuer. » Mais à cause de ce que tu voyais dans l'esprit, à cause de ce que tu voyais dans tes rêves, il est en vie aujourd'hui. Et Dieu dit, ne t'inquiète pas, ce frère va me donner sa vie. Je l'ai gardé en vie parce que j'ai un plan à faire pour lui. Continue à prier pour lui, dit l'Éternel. Continue à prier pour lui, dit Dieu. N'abandonne pas sur tes genoux parce que j'ai une œuvre que je vais accomplir avec lui.
2: Je suis plus que...
0: Chata. Massaka. Il y a une dernière chose. Il y a plusieurs projets que Dieu t'a montrés dans les rêves. Et le diable les a volés lorsque tu t'es réveillé. Dans le naturel, tu n'as jamais pu les accomplir. Je vois cinq. My God. Je vois cinq projets majeurs qui devait t'emmener vers des milliers, vers des millions, pardon. Et le diable est passé, il te les a volés. Souvent, tu vois, Dieu te donne des clés. Souvent, tu reçois une clé dans tes mains pendant que tu rêves. Et ça représente le succès. Et lorsque tu arrives pour faire les démarches, le diable te bloque. Dieu dit à partir de 2018, l'accouchement de cet enfant, ne t'inquiète pas, ça va bien se passer. Tu as eu cet enfant dans la douleur. Tu as tellement eu de stress que tu te demandes si cet enfant va être normal.
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0: Ne promène pas des regards inquiets. Tu vas avoir un bel accouchement. Tu vas avoir un beau bébé en santé, dit l'Éternel. Un beau bébé, ne sois pas agité, dit Dieu. Ton bébé, c'est un cadeau que je te donnais moi-même pour tes souffrances, pour que le diable sache qu'il y a une alliance qui est faite entre toi et moi. Ne t'inquiète pas, après l'accouchement de cet enfant, dit Dieu, tu vas rentrer dans un programme. Le système n'est pas fait pour toi, l'Éternel est ton système. Et tu vas réussir avec tes deux mains, dit Dieu. Les projets que le diable t'ont volés, je vais te les redonner au centuple. Pars en paix, femme de Dieu. Pars en paix. Pars en paix. Pars en paix. Pars en paix. Au nom de Dieu.

0: Écoutez, frères et sœurs, je voudrais vraiment que vous compreniez. On va terminer. Donnez-moi juste quelques minutes. Je vous promets que vous allez recevoir de Dieu. On va terminer en quelques minutes. Mais je veux vous expliquer ce qui se passe présentement. Cette semaine, c'est une semaine spéciale parce que c'est la seule semaine où est-ce qu'on se concentre sur le prophétique pendant l'année. Chaque année, j'ai toujours une semaine depuis 2013 ou 2012. On a toujours une quelques jours qu'on réserve pour cela. Et dans Deux Chroniques, le chapitre 2, je ne vais pas prêcher, je vais juste vous montrer qu'est-ce qui se passe présentement à l'église. Deux Chroniques, le chapitre 2, verset 20. Deux Chroniques, chapitre 20, le verset 20. Et tu dois comprendre ce qui se passe aujourd'hui. Même si tu n'as pas reçu une parole prophétique directement, mais quelque chose d'extraordinaire est en train de se produire là. OK? Dans Deux Chroniques, chapitre 20, le verset 20 dit ceci. Le lendemain, vous connaissez l'histoire, le lendemain, il se mit en marche en grand matin pour le désert de Tekoa. À leur départ, Josaphat se présenta et dit, écoutez-moi, Juda, habitant de Jérusalem, confiez-vous en l'Éternel, votre Dieu, et vous serez quoi? Mais confiez-vous en ses prophètes et vous réussirez. Donc, regardez bien, la confiance en Dieu a fermé mon caractère, a fermé mon identité. Mais une onction prophétique me donne des directions pour mon succès. Donc, le peuple est sur le point d'aller. En fait, le peuple est entouré de combattants qui sont venus les combattre. Parce que l'une des choses que vous devez comprendre, c'est que la bénédiction emmène des combattants contre vous. Et ce qui se passe, c'est que pour pouvoir s'en sortir, Dieu ne leur donne pas la bombe atomique. Dieu ne leur donne pas la bombe nucléaire. Dieu leur donne un prophète. Des prophètes qui décrètent le futur et qui font en sorte que le peuple est capable de voir clair où ils doivent aller. Suivez-moi bien. La société actuellement est en transition. Le pasteur Nao vient de le prophétiser et j'ai une parole pour toi, Naomi. La société actuellement est en train de faire un virage total. Et partout où il y a un virage rapide, il y a de l'insécurité. Regardez bien qu'est-ce qui se passe. On vote maintenant pour la drogue. D'ici quelques mois, la drogue sera légale. La marijuana, légalement présentement, à Montréal, au Canada. Ils sont en train de travailler des aliments à base de marijuana, des morphines. Ça, c'est à l'étude. Aidez-moi avec les enfants, s'il vous plaît. Parce que c'est important ce que je veux dire là. Et pendant que la société est en train de voter, le gouvernement est en train de voter des lois drôles où les valeurs changent. Cette société qui est en train de devenir numérique, tout est en train de changer. Il n'y a aucune garantie maintenant pour votre futur, si ce n'est qu'en Dieu. Amen. Dieu avait prophétisé ça dans Malachie. Il dit, on verra la différence entre qui sert Dieu et qui ne le sert pas. Parce que présentement, tous ceux et celles qui ont mis leur foi dans ce système-là, si tu ne veux pas faire la volonté du diable, ce système-là va t'avaler. Est-ce que l'Église est avec moi? À moins que tu décides d'aller dans le camp de Dieu. Et dans le camp de Dieu, il n'y a qu'une seule manière de fonctionner. Dieu ne fait rien sans avertir ses prophètes. Donc dans cette période de transition, où tout le monde se pose des questions. Personne ne peut dire ce qui va arriver d'ici 6 mois dans cette société. Dieu choisit des hommes et des femmes. Et c'est pour toi cette parole, Pasteur Nao. Ou dans cette saison, tu es devenu les yeux de Dieu. Et tu vois pour le peuple la direction qu'ils doivent prendre. Parce qu'on ne peut plus faire confiance aux télévisions. On ne peut plus faire confiance à TVA. On ne peut plus faire confiance à Radio-Canada, on ne peut plus faire confiance à CNN, on ne peut plus faire confiance aux sociologues. Ils ont perdu l'agenda parce que l'ennemi a pris l'agenda. Mais gloire soit rendue à Dieu. Dieu est en train d'élever des prophètes qui vont parler, pas des blagueurs. Pas des gens qui sont là pour prophétiser des niaiseries. Parce que dans le corps de Christ, il y a un désordre qui se fait actuellement. Les gens mélangent le prophète et le don prophétique. Le don prophétique encourage, console, exhorte. Mais le prophète voit la destinée et relâche. Voilà pourquoi que ce soir, on a pris le temps de faire du ministère. Parce que ces gens-là, et vous tous qui êtes là, si vous ne recevez pas une prophétie, pas un encouragement, parce que tu es capable de t'encourager tout seul. Pas besoin de consolation, tu es capable de te consoler tout seul. Pour toute sorte, vive. Il y a un temps que tu arrives en Dieu où est-ce que tu n'as pas besoin du don prophétique. Parce que ta communion fait le travail. D'ailleurs, le don prophétique n'a jamais été donné pour toi, c'est toujours pour les autres. Pour l'édification commune, dit les Écritures. Donc, tu arrives dans une dimension en Dieu où est-ce que tu sais comment te brancher directement. Parce que c'est la parole qui te nourrit. Mais le prophète, celui qui a reçu le mandat de décréter ta destinée, c'est une grâce et un appel spécial. Voilà pourquoi je paye des milliers de dollars pour faire venir des hommes et des femmes de Dieu capables d'opérer dans ce...
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0: Mais le prophète Blessing, vendredi, viendra compléter ce travail-là parce que un fait fuir 1000, deux fait fuir 10 000. Est-ce que l'Église est avec moi? Donc, de la même manière qu'il y a des anges qui sont mandatés pour emmener des révélations prophétiques, Gabriel s'en est un. Souvenez-vous que lorsque Marie devait tomber enceinte, c'est Gabriel qui lui a parlé prophétiquement. Maintenant, Dieu utilise maintenant des hommes et des femmes qui reçoivent des messages pour vous. Pasteur Nao a commencé ce soir. Et si Dieu a arrêté le message qu'on a pour vous, parce que le rêve, on veut encore vous équiper pour le rêve, s'il a arrêté ce soir et commencé à toucher des gens, c'est parce que dans l'esprit, il y a une multitude de paroles prophétiques qui attendent d'être délivrées dans vos vies. Tu sais, quand Dieu est pressé de te communiquer sa grâce parce que tu n'as plus le temps d'attendre, ça vient par rapidité. Donc, on est obligé, c'est très dur le travail que Nao fait présentement, de jongler entre l'enseignement et l'onction prophétique parce qu'il faut que ta vie soit décrétée dans cette année de 2017, une année spéciale sur ta vie. Tu n'as pas le choix, tu dois entendre la voix de Dieu. Donc, présentement, faites une vision et regardez-vous dans l'esprit. Il y a plusieurs paroles que Dieu a envoyées pour vous. C'est une question de jour, d'heure, pour que tu puisses recevoir et comprendre directement la direction que tu dois prendre. Je prie dans le nom de Jésus-Christ de Nazareth que pendant cette nuit, est-ce qu'on peut m'aider avec les lumières? Ne touchez pas à mes lumières, s'il vous plaît. Pendant cette nuit, pendant la nuit prochaine, demain soir, au culte de demain soir, invitez des gens. Les gens ne sont plus obligés d'aller voir Jojo Savard, les médiums. Ils ont perdu l'agenda. Ils n'ont pas compte ça puis ils ont fait encore. Ils ne peuvent plus rien faire. La seule place, c'est dans la présence de Dieu où Dieu dit ainsi par l'Éternel. Mon peuple, voici la direction à prendre. Confiez-vous en ces prophètes et vous réussirez. Levez vos mains maintenant pour recevoir maintenant cette atmosphère prophétique. Pour ta famille, pour ta destinée, pour la ville dans laquelle tu es, pour le pays dans lequel tu habites, pour la place où tu dois aller, quelle est la direction que tu dois prendre, quel est le mariage que tu dois faire. Je déclare sur ta vie que le ciel est ouvert. Ramachatakato. Ya maraba, comme la pluie qui tombe sur le sol, ainsi tombera sur vous la pluie prophétique. Vous recevrez maintenant dans le nom de Jésus-Christ de Nazareth cette onction pendant cette semaine prophétique. Je sonne la trompette. Vous savez, Pasteur Nao a des problèmes aujourd'hui à ce que l'onction prophétique va rester sur elle pendant 24 heures sur 24. Les paroles de Dieu vont. Nanou, tu viens ici. Si je la tiens là, elle va vous tenir là jusqu'à 5 heures du matin. Tu deviens nos yeux maintenant dans l'esprit. Tu opères avec précision. Je te couvre de prière et de protection spirituelle. Toute attaque de l'ennemi pour te défocaliser maintenant est paralysée dans le nom de Jésus. Sois un réservoir qui reçoit maintenant des précisions, des dates, des noms, des circonstances. Dans le nom de Jésus-Christ. Alors que la société est dans une mauvaise direction, toi, tu reçois la direction de Dieu. Pour tous ceux et celles qui ont mis leur confiance en l'Éternel, notre Dieu, tu seras son porte-parole. Son porte-parole. Levez vos mains maintenant pendant que l'onction prophétique est dans cet endroit. J'ai appris à reconnaître cette onction-là. Marabashata. Vie transformée, il y a une nouvelle onction qui traverse ce lieu. Que ceux qui ont des oreilles pour entendre, entendent ce que l'Esprit dit à l'église. Vos oreilles spirituelles sont ouvertes maintenant. That's right. That's right. Yeah. Recevez ça, je dis. My God, c'est déjà sur plusieurs. C'est déjà sur plusieurs. Je vous l'ai dit, Dieu est en train d'ouvrir les oreilles spirituelles. C'est puissant ce qui se passe. Il est déjà tard. Oh, pose tes mains dans tes oreilles maintenant. Hey, madame, que l'atmosphère prophétique marche avec toi. Aïe. Je dis l'atmosphère prophétique marche avec toi. Que l'atmosphère prophétique marche. Tu es enveloppé de cette atmosphère. Même si pasteur Nao ne prophétise pas sur toi, l'atmosphère va marcher. Hey! Aïe, recevoir. My God, sur Internet, levez vos mains, recevez. Le diable ne pourra plus bloquer. Le roi de Perse a été paralysé. Et je suis venu pour t'annoncer la parole, dit l'Éternel. Ne manquez pas demain soir. Ne manquez pas demain soir. Ne manquez pas vendredi soir. Ne manquez pas samedi soir. Ne manquez pas dimanche, parce que tu n'es plus obligé de consulter le monde de la sorcellerie pour recevoir la direction. Dieu dit, je te donne un prophète digne de gloire et de puissance. Sentis mon Dieu, touche en pile monde. Nous levons nos mains vers toi pour t'adorer, ô Seigneur. Oui. Oh my God, digne de gloire. Frères et sœurs, je sens l'onction de Dieu là. Come on, guys. Nous levons nos mains vers toi.
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0: L'onction, mon Dieu. L'onction est partout. Il y a des gens qui vont sentir des chaleurs de Dieu. Il y a des

et fais des grandes choses. Toi qui me suis à la télévision, dans ton ordinateur ou dans ton cellulaire, lève tes mains pour recevoir cette onction prophétique. Levez vos mains ceux qui ont soif.

Levez vos mains. Tout le monde debout dans la présence de Dieu, je vais terminer. Pasteur a une parole pour elle, mais juste un instant. Levez vos mains. Tout le monde, levez les mains. My God, ceux qui me suivaient à la télé, si vous pouvez vous déplacer demain soir, venez. Parce qu'il y a une très forte onction ce soir. Dieu dit, j'habille plusieurs de ce manteau-là. Oh my God, give you praise. My God. My God. Receive it! Il y aura des guérisons dans ce lieu. Des maladies seront chassées. Dans le nom de Jésus-Christ de Nazareth. My God, my God, my God, my God, my God, my God, my God, my God, my God, my God, my God, my God, my God, my God, my God, my God, my God, my God, my God, my God, my God. Ça traverse les rangées. Ça traverse. Je vois le fleuve de Dieu qui traverse les rangées. Je le vois. Exceptionnellement, je ne vais pas. My God, l'heure est arrivée. Je veux qu'on termine très tôt. Et l'offrande n'est pas ramassée. La deuxième rangée à ma gauche, l'onction de Dieu sur la deuxième rangée au complet. Receive it! C'est ça. Amenez-les. My God. My God. I give you praise. Mettez-la à ma gauche. Mettez-la à ma gauche. Yeah. Glory to God. Mettez-la à ma gauche. Est-ce que Pasteur Fabi est là? Passe. Viens m'aider, please. J'ai ton staff. Quickly. J'ai besoin du staff. Tiens, arrêtez de dormir. Il y a une très forte onction. Glory to God. Rabababa. Aïe. Mettez-la sur le côté. Ce n'est que le début. Ce n'est que le début de ce qui va arriver. Parce que vous êtes fidèle envers Dieu. Dieu va être fidèle envers vous. Il va vous donner les directives. Cassandra, c'est sur toi en arrière. My God. Sortez-la des ordinateurs parce qu'elle risque de briser les ordinateurs. Tellement l'onction est forte. Le frère pour lequel Pasteur Nao a prié tout à l'heure, qui est de MCI. L'onction de Dieu est sur toi, mon fils. Dieu est en train de te nettoyer réellement. L'Esprit de Dieu est en train de te nettoyer. Amène-le. Il n'a pas confiné. Dieu a quelque chose d'extraordinaire. Il y a tellement de streams dans l'esprit maintenant. Come out! Get out! Non, j'ai pas. Amène-la là. Glory to God. Sois complètement délivré dans le nom de Jésus. Écoutez, je dis délivré complètement. Dans le nom de Jésus. Je vais faire quelque chose que c'est la première fois que je le fais dans l'esprit. Levez vos mains. Il y a présentement arrestation angélique maintenant. Tout esprit qui domine ce peuple qui n'est pas l'esprit de Dieu. Il y a une arrestation maintenant. Ya. Laisse le peuple de Dieu aller. Les anges de Dieu sont en train de combattre. Arrestation dans l'esprit. Menotté. J'ai dit menotté. Tout démon qui refuse ce peuple de partir, tu as 30 secondes pour t'en aller dans les lieux secs et arides. Tu es arrêté. My God, recevez.
L'atmosphère se dégage. Aïe, aïe. My God, il y a réellement une onction ce soir.

dimension angélique. L'Éternel vient de me montrer plusieurs démons arrêtés, envoyés dans les lieux secs et arides. Recevez, recevez, recevez, c'est partout. Recevez, recevez, recevez, recevez, recevez, recevez. Vous n'avez pas besoin de recevoir. Recevez. Arrestation. Tu vas recevoir ta victoire. Cette fin de semaine. Ah. Ah, my God.

0: Pastor Whitson. I got them. On va pas terminer tard, je vais terminer, même s'il y a une très forte onction. Glory to God. Voilà ce que nous allons faire. Je vais juste dire cela pour tous ceux et celles qui ne comprennent pas encore le principe de l'offrande. L'offrande est une activité spirituelle. L'offrande, ce n'est pas une collecte d'argent. Je ne veux pas que les gens se mélangent pensant que parce qu'ils donnent pour acheter des dons. J'ai vu ça sur Internet, sur Facebook. On n'achète pas un don. Nous, lorsqu'on donne à l'église, c'est une activité d'adoration que c'est. Répète avec moi, activité d'adoration. Tout le monde ensemble, activité d'adoration. Depuis la Genèse jusqu'à l'Apocalypse, Dieu a toujours demandé des offrandes. L'offrande démontre ton cœur. Dieu a toujours demandé des offrandes. Et c'est possible, basé encore sur ce que Pasteur Nawa avait prêché il y a quelques semaines, il y a quelques jours de cela, sur lorsque Abraham a discerné son temps, il a offert une offrande. Il a préparé un repas pour les anges. Dieu a demandé son fils comme offrande. Son fils comme offrande. Il l'a demandé. Donc ce soir, l'offrande, elle a une mission. Chaque offrande que nous ramassons, cette offrande, on a le droit de faire une alliance avec ça. On a le droit de dire, Seigneur, je t'offre cette offrande-là. Je ne t'achète pas, mais j'établis pour t'honorer une offrande d'alliance. Et je sais que cette onction prophétique, avant dimanche, tu vas recevoir la direction de Dieu. Avant dimanche, pasteur a déclaré, avant dimanche, tu vas le recevoir. Honore cette semaine prophétique avec une offrande devant Dieu. Je compte jusqu'à 3. Pasteur Fabi, viens m'aider. Celui qui est agressif et qui comprend dans l'esprit ce qui se passe, qui comprend réellement que Dieu est en train de leur...
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0: 1, 2, 3. Viens prendre une enveloppe. La manière tu cours, c'est la manière que tu reçois la rapidité de ta prophétie. Si tu es sur Internet, je veux que tu saches quelque chose. Pendant que tu es sur Internet, tu peux faire un transfert, un virement d'Interac directement à l'église Vie Transformée. Et écris sur ton enveloppe, j'aime qu'on l'écrive sur nos enveloppes. Dis, je reçois la parole de cette saison de ma vie. Écrivez ça pour moi, guys, en arrière. Je reçois la parole de cette saison sur ma vie. Et vous pouvez aller en arrière sur l'Interac. Scellez. Scellez ce temps prophétique. Pasteur Nao sera là demain soir parce que l'enseignement n'a même pas encore été donné. Et on va couler de la manière que Dieu veut que nous puissions. Nous allons aller dans la direction que Dieu veut que nous puissions aller. Amenez-moi les paniers. Tous ceux et celles maintenant qui ont leur offrande prête, lève cette offrande devant Dieu, levez vos enveloppes devant Dieu. Seigneur, je prie maintenant dans le nom extraordinaire de Jésus. Toute personne qui sème maintenant dans cette onction prophétique, levez vos offrandes, je vous ai dit, s'il vous plaît. Obéissez aux directives. Dieu voit ta main levée devant lui. Ce n'est pas un homme que tu donnes à Dieu. Soyez affermis dans les directives que Dieu vous donne. Je prie maintenant que Dieu ouvre les écluses des cieux et que tu puisses recevoir ta parole dans le nom extraordinaire de Jésus. Parole pour ta famille, parole pour tes enfants, parole pour ta vie, parole pour ton église, parole pour qu'importe le domaine dans lequel tu as besoin de ta parole, tu le reçois dans le nom de Jésus et que le peuple de Dieu puisse dire Amen. Venez amener ça de la joie dans le nom de Jésus. D'abord l'offrande prophétique, après les dîmes, ceux qui doivent donner leurs dîmes. Reçois la direction de Dieu pour ta vie. Reçois la direction de Dieu pour ta vie. Reçois la direction de Dieu pour ta vie. Reçois la direction de Dieu pour ta vie. My God, give you praise, Holy Spirit. La gamme d'Adou, reçois la direction de Dieu pour ta vie. Reçois la direction de Dieu pour ta vie. Il faut que tu sois là toute la semaine, ok? Rappelle-moi ton nom? Sabrina, Célina, Pélina, Suilina. Dans le nom de Jésus, reçois la bénédiction. Dans le nom de Jésus, reçois maintenant. Dans le nom de Jésus, la direction prophétique. Reçois maintenant dans le nom de Jésus. Reçois maintenant dans le nom de Jésus. La directive de Dieu pour ta vie dans le nom de Jésus. Un cancer de quoi qu'elle avait? Du sein. T'as entendu, Sunila? Tu ne mourras pas, hein? Tu ne mourras pas, hein? Tu vas vivre. Yeah. Reçois maintenant dans le nom de Jésus. Maintenant, ceux et celles qui veulent amener leur dîme, qui ont besoin d'une enveloppe, venez en avant. Je vous donne une enveloppe. Pasteur Fabio va vous donner une enveloppe. Reçois dans le nom de Jésus. Ceux qui ont besoin d'enveloppe de dîme, reçois dans le nom de Jésus. Reçois dans le nom de Jésus. Reçois dans le nom de Jésus. My God. Reçois dans le nom de Jésus. Reçois dans le nom de Jésus. Même si c'est $1, viens emmener cela avec fierté. Que Dieu bénisse ta dîme. Reçois dans le nom de Jésus. Reçois dans le nom de Jésus. Reçois dans le nom de Jésus-Christ de Nazareth. Reçois dans le nom de Jésus. Là où est-ce que ce que j'ai dit, c'est ça, hein? Cette semaine est une semaine décisive pour plusieurs. Reçois dans le nom de Jésus. Reçois dans le nom de Jésus-Christ. Décisive. Que Dieu te bénisse abondamment. Je salue tous ceux et celles qui viennent d'autres églises. Reçois dans le nom de Jésus. Rappelle-moi ton nom encore. Odna, tu as fait un gros travail pour amener cette âme-là au royaume de Dieu. Amen. Le Seigneur va la guérir, le Seigneur va la délivrer totalement. You all I need, reçois dans le nom de Jésus. My God. Seigneur, quand est-ce que tu vas arrêter le temps? Jesus. You all I need. Mets-toi là ici. Lève tes deux mains vers Dieu. Reçois dans le nom de Jésus-Christ. Reçois dans le nom de Jésus-Christ. Aïe, aïe, aïe, aïe, aïe, aïe, aïe, aïe, aïe, aïe, aïe, aïe, aïe. Bon, mi vin non chérie, non. Passez là, mon chérie, non. Mon Dieu bénis dans le nom de Jésus. Lève tes deux mains vers Dieu, ma chérie. Où est la soeur qui devait recevoir une parole? Tu ne peux pas partir sans que pasteur Nao ne te donne pas la parole. Hein? Oh, non, elle est là. Qui a dit elle a dû partir? Non, non, viens ici. Ça, c'est ce qui s'appelle être agressive dans l'esprit. Mets-toi là, chérie. Pasteur Nao va venir tout à l'heure vers toi. Viens ici. Reçois la bénédiction dans le nom de Jésus-Christ. Toi, tu as le feu de Dieu sur toi. N'oublie pas la parole. Hein? Reçois la bénédiction. Et pasteur a dit quelque chose tout à l'heure. Elle a dit qu'il y a une onction sur les hommes cette fin de semaine. Second, si tu as un homme qui n'arrive pas à percer, invite-le dans cette fin de semaine. Il y a une onction grâce, une grâce spéciale pour ça. Dans le nom de Jésus, reçois. Reçois dans le nom de Jésus. Reçois dans le nom de Jésus-Christ. Même si c'est une scène, viens en avant. Même si c'est une scène. Viens, viens. Ok, notre pasteur Nao doit venir prier pour toi. Reçois dans le nom de Jésus-Christ. Ok, lève ta main, chérie, toi. Pasteur Nao, viens.

0: manteau, il y a un grand manteau de Dieu sur ta vie. Dieu est vraiment à la recherche.
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0: Être dans cette génération, être disposé un peu partout. Et tu fais partie de ces pions-là. Tu vas emmener beaucoup, beaucoup d'âmes à Christ. Énormément, énormément d'âmes à Christ. Et tu es béni d'avoir cette parole à ton jeune âge. Je te dis, je te vois. My God, je vois des choses, je n'arrive pas à les exprimer. Tu sais, quand les policiers, quand il y a des otages, puis il y a un genre de porte-voix que les policiers utilisent, les négociateurs, pour pouvoir parler avec la personne avec, qui est à l'intérieur. Je vois un truc comme ça dans tes mains, en train de crier à une génération. T'as un grand mandat sur ta vie. Même dans ta famille, je te vois amener des âmes au Seigneur. Même dans ta maison, je te vois faire de l'impact à l'intérieur même de ta maison. Même, je te vois enseigner ta mère. Je te vois enseigner ta mère. Je te vois ouvrir la Bible et être en train de dire, « Mamie, je te vois enseigner ta propre mère tellement tu as le feu de Dieu. » Ton cœur crie. Quand tu marches dans la rue, tu connais pas les gens, puis ton cœur crie devant Dieu. Tu voudrais que tout soit sauvé. Je te vois les regarder avec les regards de Dieu. Oh my God, il y a un feu de Dieu sur toi. Dieu dit, tu seras un instrument puissant. Oh, ramako shata, brosakarama. Seigneur, tout ce qu'il y a sur ma vie, je le relâche. Sur la vie de cette jeune femme. Je relâche la protection de Dieu. Seigneur, protège. Lève-la pour moi, lève-la. Le diable entend cette prophétie et tu es wanted. L'église, s'il vous plaît, priez pour cette jeune fille, priez pour elle. Prie comme si c'était ta fille, élève ta voix pour elle. Je prie que l'onction de Dieu te protège. Je prie que l'onction, pendant que Dieu est en train de te positionner dans cette génération, pendant qu'il est en train de te positionner, pendant qu'il est en train, oh, de faire de toi une sentinelle, je prie maintenant que la gloire de Dieu, que tu ne puisses pas louper ta destinée, Satan le diable, je t'interdis de toucher à la destinée de cette femme. Tu vas venir par un seul chemin, mais tu vas prendre la fuite par sept chemins. Je prie le feu de Dieu qui est en toi ne s'éteint jamais, jamais. Seigneur, éloigne-toi du plan de l'ennemi. Ramasso to robokosha. Robokosaka, ramaka no robokosaka. Il y a une onction prophétique qui va tomber sur toi. Rokosha, brokosaka, rekesha no robokosaka. Rakata rabababa saka no roboshia. Tu es très intelligente. Tu es extrêmement intelligente, toi. Mais je ne sais même pas si tu auras le temps d'avoir un diplôme de ce monde. Sincèrement. Est-ce que tu veux être infirmière? Je te vois dans la santé. Est-ce que c'est ça que tu veux? Ok, tu as déjà été pour être infirmière, tu as lâché. C'est ce que Dieu m'a dit. Tu ne pourras même pas... Je sais, les gens qui m'écoutent vont trouver ça choc. Peut-être que ta maman va m'arracher la tête. Mais tu n'auras même pas le temps. C'est pour ça que tu n'as pas pu rester. Tu avais été directement en infirmière. Tu es rentrée dedans, tu n'as pas pu rester. Tu resteras dans aucun programme de ce monde. Toi, ta destinée, très jeune, Dieu te prend. Très jeune, tu as quel âge? 18 ans, waouh! Très jeune, Dieu te prend. Je ne peux pas me prononcer sur ton mariage. La seule chose que je sais, très jeune, toi, ce monde ne pourra pas te contenir parce que, my God, broche! Je vous ai dit, l'église, de prier pour elle. Je vous ai dit d'élever la voix pour cette femme. Maraba Kachata. Oh, tu vas bouleverser Montréal. Tu vas bouleverser Montréal. Tu vas bouleverser Montréal. Amenez-la-moi, amenez-la-moi.
2: Ceux qui suivaient sur Internet, passez une bonne soirée. Rentrez chez vous. Vous êtes déjà chez vous sûrement. Que Dieu vous bénisse abondamment. Et n'oubliez pas, demain soir, 7h30, on vous attend. Ceux qui ne peuvent pas rester et qui doivent partir, la réunion est terminée. Partez en paix pendant qu'on va prier. Je veux ceux qui restent, par contre, rester dans une atmosphère de combat spirituel avec moi. On va prier pour cette soeur-là dès que Pastor Nawa a fini avec elle. Ok? Priez pour charger l'atmosphère. Dans le nom de Jésus. Dans le nom de Jésus.

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cantique des degrés. Dans ma détresse, c'est à l'Éternel que je crie, et il m'exauce. Éternel, délivre mon âme de la lèvre mensongère, de la langue trompeuse. Que te donne ? Que te rapporte une langue trompeuse ? Les traits aigus du guerrier avec les charbons ardents du genêt. Malheureux que je suis de séjourner à Méchec, d'habiter parmi les tentes de Kédar. Assez longtemps mon âme a demeuré auprès de ceux qui haïssent la paix. Je suis pour la paix, mais dès que je parle, ils sont pour la guerre.

0: dernièrement. L'homme né de nouveau, ou non seulement fait partie de l'autre race, ou non seulement fait partie de l'autre pays, ou non l'autre pays avec culture, avec messie, avec chantilly, avec drapoli, tout le monde est différent. Malgré vivre sous la tombe, l'autre pays net. Mais troisièmement, l'homme une fait, non seulement fait non race, ou dans la race noire, race blanche, ou fait non pays, tant que les États-Unis, mais l'homme fait non pays, ou fait en dans famille tout. Pour famille qui accueille. C'est comme ça, spirituellement tout, l'on est de nouveau, ou vient faire partie non seulement d'une nouvelle race, non seulement d'un nouveau royaume, mes chers amis, d'une nouvelle famille. D'une nouvelle famille. L'autre famille, hein? Jésus t'a dit dans Jean 8, vous avez pour père le diable. Ça fait ça. Parce que vous accomplissez les désirs du diable. Il t'a dit ça. Mais lorsque vous joignez Jésus, vous faites partie de l'autre famille, ou vous faites partie de la famille de Dieu maintenant. La Bible dit en Jean 1er, verset 10, 12, nous lisons plusieurs fois. Wow. À tous ceux qui l'ont
1: sous
0: reçu.
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0: Enfant de Dieu. Il a donné le pouvoir de devenir enfant de Dieu. Même Jean. À la croix, Christ comme son nouvelle race. À la croix, il commence un nouveau royaume. À la croix, Christ commence une nouvelle famille. Tout. Chers amis, est-ce que nous connaissons que Jésus-Christ, fils de Dieu, plusieurs façons, il est le fils éternel de Dieu? Parce que de toute éternité, il y a une relation père et fils. Il est le fils incarné de Dieu. Parce que Joseph n'est pas papa. C'est bon Dieu que tu es papa. Et il est le fils politique de Dieu. Parce que lorsque Jésus-Christ mourit, ressuscité d'entre les morts, Kounia, Livin, roi, Capérénier avec tout pape. Toute autorité et puissance papa sur la terre. Donc, à sa résurrection, gardez dans Actes chapitre 13, vous pouvez que, gardez Actes chapitre 13, verset 32 et 33, Actes chapitre 13, verset 32 et 33, et nous vous annonçons cette bonne nouvelle, que la promesse qui a été faite à nos pères, verset 33, il dit comme ça, Dieu a qu'on l'accomplit pour nous, leurs enfants, qui ça dit? En le ressuscitant, seul Jésus, en ressuscitant Jésus, selon qui est écrit dans le deuxième psaume, tu es mon fils, je t'ai engendré. Cela veut dire au jour de la résurrection de Jésus-Christ, Dieu l'a déclaré fils. Il était déjà petit, lui. Il était son fils éternel de toute éternité. Le levin sous la terre, c'était son fils incarné. Le ressuscité d'entre les morts, Jésus-Christ ballon l'autre grade encore. Jésus est-il fils encore? Mais dans qui sens livine fils? Livine fils, même Jean, petit roi, c'est roi. Donc il est devenu fils. Maintenant, à sa résurrection, pendant que le vin fils, ça, cela veut dire, Jésus, au jour de sa résurrection, il commençait une famille royale. Tout le monde qui va entrer dans la famille, ça tout, il y aura le fils de Dieu.
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0: Donc, la Bible, est le Père, l'éternel Papa, nous, Jésus-Christ, grand frère, nous. Est-ce que nous sommes comme ça? Nous comme ça, Jésus-Christ, c'est grand frère, nous. Donc, ou gardez dans Romains chapitre 8, verset 16 et 17. Il dit, l'esprit rend témoignage à notre esprit que qui ça? Moi, avant qu'on y a, nous sommes enfants de Dieu. Il dit, regardez, si nous sommes enfants, Nous sommes héritiers de Dieu. Co-héritiers de Dieu. Ça veut dire, l'on est de nouveau. Ou fait un bien dans l'autre famille. Il me râle plus loin avant. Nouvelle famille, ça, les plus importants que femme ou te fait là-dedans. Me font une déclaration choquante là. Vrai frère, c'est pas nous qui sortis dans votre maman. Vrai soeur, c'est pas nous qui même papa avec. 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C'est mentalité du royaume. Non, il va pas entrer là. Parce que les gens qui sont dans le royaume réfléchissent l'autre gens. Et vous voulez montrer ça bibliquement. Est-ce qu'on va remarquer, si vous remarquez tout à travers le ministère de Jésus, Jésus a plus d'importance à vous qui ont la foi. Jésus accorde plus d'importance à disciples que même avec famille qui débrouille. Et vous connaissez ça, son bagage qui toffe en pile. 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Regardez pour qui ça la Bible dit dans Luc chapitre 8, verset 20 et 21. Luc chapitre 8, verset 20 et 21. Une fois Jésus a enseigné, et puis pendant la enseigné la parole de Dieu, il a parlé, on nous lit ensemble, il a dit, on lui dit, ta mère est sont au deux. C'est pas n'importe qui, non. Ta mère, maman. Maman, qui force dans la chair. Ta mère et tes frères sont au dehors et désirent te voir. Regarde qui ça, Jésus, quand elle dit. Mais elle dit, il répondit, ma mère et mes frères sont ceux qui ça? Next verse, 21. Il dit, mais il répondit, ma mère et mes frères sont ceux qui écoute la parole de Dieu et qui l'amène. 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
0: 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L'homme est régénéré, et bon, il va tirer avec nous. Esprit appartenu aux nouvelles races. Esprit appartenu au autre pays. Esprit appartenu à l'autre famille. En bas, l'éternel applaudissement. 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Là, les forces ou plus fortes, ils régénèrent.

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0: 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Merci pour sagesse, pour humilité, pour compréhension. Donc, restez disponible. Le Seigneur va le parler avant. Merci, mon pasteur. Merci. Voilà.
1: Moi, saluer le Saint-Esprit qui est présent avec nous dans ce service-là. Et moi, saluer homme de Dieu. Hein, et me saluer tous les collaborateurs, collaboratrices, ministères. Hein. Père bon Dieu, bye la veille. Assoyez à nous, saluons dans le nom de Jésus. Et nous comptons pour nous là, soyez afin que nous soyons capables d'adorer le Seigneur, l'Aurélie. Et tant de paroles, son privilège pour nous assoyer pour nous là. Ça fait, m'invite au salut, les amis Bokoto là. Dis bienvenue, la caille Seigneur. Je demande à monde qui est dans le dos là, comment lier, comment te passer la journée. Est-ce qu'elle t'a mangé? Qui ça le dit, le manger? 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Monde qui dit non à Bali, ça va. Ok, nous avons partagé la parole de Dieu. Hier soir, nous avons eu une chance pour nous parler de un grand thème ça, qui c'est. Qui ça grand thème nous dit? Pas déplacer bonne terre en signe. Et nous avons eu une chance de parler sous thème non? Et nous considérer bonne. Non? En dans grand thème là qui c'est un point de départ et un point d'arrivée nous te prendre sur différents moyens hier soir nous te ouais lorsque nous fini sorti côté nous sorti a un processus de vivre et c'est la foi n'a besoin de la foi pour nous capables vivre parce que apôtre Paul conseille nous les dit puis nous marcher d'après ça nous ouais mais marcher par la foi. Et à ce moment, on va continuer ensemble avec le processus de marcher à toujours. Mais on va parler sur le Saint-Esprit comme étant une grande personnalité qui va permettre de nous réaliser par coup nous pour ne pas dérouter dans le bon. Parce que marcher avec Dieu, il va en force. Il va tirer des forces physiques, il va tirer des capacités ou bien des niveaux, non, de ça nous apprendre. Mais les tirer de l'investissement de Dieu, les tirer de le Saint-Esprit qui observe nous comme un backup. Et c'est peut-être ça m'invite à lire ensemble avec moi, c'est dans Romains chapitre 8, les versets 16. Romains chapitre 8, verset 16. Romains chapitre 8, verset 16. Il dit. Or, non, pas vraiment. Verset 16, il dit. Oups, c'est 14. Au lieu de verset 16, c'est plutôt verset 14. Excusez-moi. Romains chapitre 8, verset 14. Car tous ceux qui sont conduits par l'Esprit de Dieu sont fils de Dieu. Alléluia. Verset a dit. Tous ceux qui sont conduits par l'Esprit de Dieu sont fils de Dieu. Et lorsque nous avons enseigné, nous avons une chance pour nous faire panorama, on a des choses concernant parce que les gens souvent coûtent, mais nous avons l'essentiel. Il dit tous ceux qui sont conduits par l'Esprit de Dieu sont fils de Dieu. Ça veut dire d'après verset, il y a une réalité qui identifie un monde comme fils de Dieu, c'est lorsqu'il est conduit par l'Esprit. Lorsqu'il est laissé conduire par l'Esprit de Dieu, ça identifie-le comme étant petit, mon Dieu.
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1: qui qui sont signes, qui capable d'identifier mon nom, qu'elle c'est petite, bon Dieu. Pour qui raison que faire un monde doit conduit par l'esprit? Il y en a une raison, ça fait identifier comme étant petite, bon Dieu. Et deuxième raison, la Bible dit marchez par l'esprit et vous n'accomplirez pas les désirs de la chair. Ça veut dire lorsque mon a laissé conduit par l'esprit de Dieu, il y a possibilité pour que la chair pas priorité, mais pour que l'esprit priorité. Parce que nous joignons, c'est peut-être ça qui ça relé le combat de la foi. Il y a ça le combat spirituel, il y a ça le combat de la foi. Combat spirituel c'est combat contre les démons, combat de la foi c'est bataille pour que mon a personnellement pas dérouté des vraies doctrines. C'est peut-être ça après Pâques où Paul dit, j'ai combattu le bon combat, j'ai achevé la course et j'ai gardé la foi. Il dit désormais la couronne de justice m'est réservée, le Seigneur le juste et juge la donnera en ses jours, non seulement à moi, mais à tous ceux qui l'ont aimé son avènement. Ça veut dire Paul traduit le combat de la foi comme étant un bon combat, parce que un croyant a besoin de faire effort chaque jour dans la ville pour le sauvegarder la foi. Pour ne pas dérouter. Mais pour que ça réalise, il a besoin de marcher par l'esprit. Et lorsqu'il marche par l'esprit, la chair vient pas en priorité. Mais c'est l'esprit qui vient en priorité. Parce que c'est l'esprit qui est capable de faire pas écarter bonne pour le rester dans la limite que bon Dieu mettait là. Lorsque nous avons parlé de marcher par l'esprit, qui est l'esprit? Ou bien tu as dit, qui ça le Saint-Esprit? Le parler de le Saint-Esprit, vous parlez de troisième personnage de la Trinité. Il y a Trinité, le Père, le Fils, le Saint-Esprit, qui sortit du mot hébreu Elohim, qui ça veut dire le pluriel de Dieu, le Père, le Fils et le Saint-Esprit. Tandis que le singulier, c'est Allah qui veut dire Dieu en seule personne. Donc, je veux le Saint-Esprit, c'est troisième personne de la Trinité. Et nous joignons dans l'Ancien Testament personnage ça représenté et dans le Nouveau Testament personnage ça là et nous joignons les gain trois manifestations. Il y a une manifestation le Saint-Esprit gain les manifester comme étant l'esprit de Dieu, les manifester comme étant le Saint-Esprit et les manifester comme étant l'esprit de Christ. Nous joignons l'esprit de Dieu dans l'Ancien Testament qui manifesté comme étant l'Esprit de Dieu. Dans le Nouveau Testament, manifesté comme étant les mêmes personnellement qui viennent remplir en mission, comme étant le Saint-Esprit. Et pour travailler avec Christ, il manifesté comme étant l'Esprit de Christ. Ou bien, si m'ta font t'y changer, m'ta dit pour qui ça fait, il y trois manifestations. Si m'ta font t'y entrer dans le langage anglais, après il dit Spirit of God, il dit Holy Spirit, et il dit Holy Ghost. Ma font si passer en anglais bien que nous pas anglophone mais pour qu'on explique en réalité. Nous joignons l'esprit de Dieu ou même t'a dit Spirit of God, ça veut dire dans la vie tout être humain parce que bon Dieu crée l'homme avec esprit qui c'est l'esprit de Dieu. Mais dans le Nouveau Testament, le Saint-Esprit, il est venu dans la vie des croyants, il y a un monde qui confessait Jésus-Christ comme sauveur et maître pour sceller pour les jours de la rédemption. L'on parlait de l'esprit de Jésus-Christ, ou bien t'a dit, j'en version anglais à ta rapporté, ça veut dire, dit, Holy Ghost, ça veut dire, les vini, les gens mission pour, c'est toujours même le Saint-Esprit, mais qui a trois manifestations. Pour qui ça fait en anglais, il dit, c'est Holy Ghost. L'on dit Ghost, ou parlait de fantômes, ou parlait de yon esprit revenant, ou bien t'a dit, yon zombie. Ça veut dire, Ghost, veut dire zombie. Yon dit, et il dit Holy Ghost. Qui ça fait? Il c'est Holy Ghost. Ça veut dire, m'te ka di, li c'est saint, ou bien m'ta dit saint zombie. Ou bien m'ta dit, ça veut dire, ou bien m'ta dit, on saint fantôme. Pour qui ça fait, il traduit en ghost. C'est parce que lorsque Jésus-Christ a mouru, nous j'en dans un contexte naturel. Par exemple, en Haïti, lorsqu'on moun mouri, et puis yon prend l'esprit moun nan, yon ka voye zombie moun nan, sur yon l'autre moun. Ça veut dire vous voyez, vous voyez mort. Hein? Est-ce que nous pensons nous connaissons ça? Et pas vrai? Est-ce que pas quelqu'un qui te connaît lever mort là? Parce que même si nous pas parler, m'a joindre quelqu'un qui connaît lever mort.
3: Bref, ça veut dire, il y a quelqu'un qui a expliqué mystère ça bien. Il prend mort, il voit mort sur un monde. Ça veut dire, vous voyez zombie, ça veut dire, vous voyez ghost là, qui c'est zombie à son monde. Eh bien, qui ça Christ fait? Lorsque Jésus-Christ a mouru, il dit, papa, me remettre l'esprit, maman. Il finit remettre l'esprit, là. Et lorsque il ressuscite, il dit, messieurs, il prale, et puis il a voyé l'esprit. Ça veut dire, lui-même qui t'est mouru, l'esprit à jeune bon Dieu, c'est même l'esprit qui tourne vers jeune. Ça veut dire Jésus-Christ vient mourir. Ça veut dire l'esprit vient ghost. Ça veut dire, n'est-ce pas, l'esprit vient aux zombies. Ça veut dire Jésus-Christ vient mourir pour que l'esprit qui a venu sur nous. Est-ce que nous sommes avec? C'est ça que la version anglaise a traduit comme étant ghost. Il dit Holy Ghost. Ça veut dire son esprit de défunt, son personnalité qui mourit pour que nous cajouions l'esprit. C'est peut-être ça le dit. Faut que moi aller pour que l'esprit qui a venu. Parce que l'esprit zombie a. Pas qu'à venir si que zombie a ce que personnalité a là. Est-ce que nous comprenons? Est-ce que nous comprenons ça? Ce que je dis, ça veut dire faut que nous mourir pour qu'avoir l'esprit sur le monde. Et bien, faut que Jésus-Christ mourir pour que nous devons bénéficier le Saint-Esprit. C'est ça qu'il faut après. Dans le Nouveau Testament, il parlait de la visibilité du Saint-Esprit. Tandis que dans l'Ancien Testament, il parlait de l'invisibilité du Saint-Esprit. Dans l'Ancien Testament, le Saint-Esprit est passé dans l'apôtre, il est passé dans l'homme de Dieu, tel que prophète, sacrificateur, il est passé afin que pour te communiquer le message de Dieu. Mais tandis que dans le Nouveau Testament, la Bible révélait que l'Esprit vient habiter dans nous. Lorsque l'Esprit vient habiter dans nous, il scelle nous, Il y a trois raisons qui font l'Esprit habiter dans un croyant. Il y a une première raison qui fait l'esprit habiter dans un croyant. Il habite dans un croyant parce que dans l'Ancien Testament, pour identifier les juifs, ils ont été obligés de faire ça ou l'application de circoncision. Ils ont été circoncis, tout garçon, pour te identifier comme étant un peuple de Dieu, pour t'identifier, ils appartiennent à Dieu. Mais dans le Nouveau Testament, circoncision n'est pas faite de chair, mais elle vient faite de cœur. Ça veut dire l'esprit qui vient habiter dans nous, c'est une forme de circoncision. Est-ce que nous sommes avec? Deuxième raison qui fait l'esprit vient habiter dans nous, c'est parce que Christ dit, le pape quitte nous orphelins. Lorsqu'on parle de orphelins, il est capable d'orphelins monoparental, il est capable d'orphelins de biparental. Nous j'ai l'esprit vient dans la vie nous, ça veut dire pour qu'à servir nous comme étant un accompagnement. Pour permettre que nous ne soyons pas seuls. C'est une raison qu'elle vient habiter dans nous. Et troisième raison que l'esprit vient habiter dans nous, c'est qu'il vient pour être capable de conduire nous dans toute la vérité. Parce que Christ dit, la bande de l'esprit, et c'est l'esprit qui va conduire dans toute la vérité. Nous joignons dans Jean chapitre 16, le verset 13. Jésus-Christ dit, quand le consolateur sera venu, l'esprit de vérité, il vous conduira dans toute la vérité. Ça veut dire premier travail qu'il a venu faire lorsqu'il vient. Il dit, la conduit dans toute la vérité. Ça veut dire personnalité dans le Nouveau Testament qui est responsable pour conduire les croyants, c'est le Saint-Esprit. Et de lorsqu'il vient, il y a une mission. Mission, c'est conduire dans toute la vérité pour capable de diriger nous. Et deuxième bagage, nous te dit troisième bagaille, première mission, hein, la vini comme étant consolateur. Deuxième mission, hein, la vini pour conduire dans toute la vérité. Et troisième bagaille, quelqu'un pour le faire. Verset A continue, il dit, il ne parlera pas de lui-même, mais il dira tout ce qu'il aura entendu et il vous annoncera les choses à venir. Il dit, il ne va pas parler de lui, mais il va parler des personnages qui vont être là. Qui ça a révélé? Ça veut dire tout le monde qui prend le rencontre à le Saint-Esprit, il

0: l'esprit comme mission pour le révéler nous des bagages qui vivent. Est-ce que l'on ensemble avec
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0: Nous jouons différentes dimensions dans l'esprit. Lorsqu'elle finit de recevoir le Saint-Esprit, il habite dans nous. Mais il y a différentes dimensions. Il y a différentes dimensions. Il y a une dimension que l'esprit a. Son dimension de naga. Dimension de naga, son dimension qui veut dire une dimension de toucher. Ça veut dire lorsque mon homme sent-il touché par l'esprit. Comment il a senti la dimension de naga? Il sent la dimension de naga, il est capable de prendre un obstacle et puis il sent une personnalité créée. Par exemple, il est capable de traverser la rue et puis soudainement il sent un monde. Il sent un vent, un mec qui râle, qui ne fait pas direction ça. Ça, c'est une dimension de naga. Ça veut dire recevoir un toucher de la part de l'esprit afin que pour qu'il soit épanoui dans le danger. Il y a une dimension de nekrochuma qui tout ça ce sont des mots hébreux.

Tu la vous complètement. Gain dimension d'alarme. Dimension d'alarme, son dimension. Lorsque l'esprit saisit mon nom, et puis il sentit l'incontrôlable, et puis il commence à parler pour col, il commence à répéter des choses, il commence à marcher dans parler, il commence à marcher dans prophétiser, mais il sentit le bas en contrôle. Ça veut dire lui-même personnellement,

dans de l'esprit. Est-ce qu'on l'a ensemble avec ma soeur? Il y en a une réalité. Pour qui ça fait? Il y a un monde besoin de Saint-Esprit. Il y a un monde besoin de Saint-Esprit. Pour plusieurs raisons. Parce que c'est l'unique personnage qui est capable de rester là avec nous pour tout le temps. Ça, c'est un élément. Deuxième élément qui fait un monde besoin de Saint-Esprit. Parce que dans Romains, chapitre 8, 26, 27, il dit, nous ne savons pas qui ça pour nous demander dans la prière. Il dit, mais l'Esprit intercède pour nous par des soupirs inexprimables. Il dit, des soupirs inexprimables, l'Esprit intercède pour nous. Ça veut dire, nous avons besoin de Saint-Esprit comme étant un intercesseur pour capable intercéder pour nous. Ça veut dire qu'il y a des prières qu'on va le faire. Ou qu'on a des gens qui ont mis à genoux pour prier. Et puis dans la prière, il n'y a pas qui ça pour le dire. Il était un plan. Et puis il est arrivé dans la prière. Et puis il y a un programme qui changeait. Il priait sur l'autre sujet. Ça veut dire qu'il priait par l'esprit. L'esprit parle exactement ce qui ça pour le prier. Parce qu'il y a une raison. Contact avec le Saint-Esprit, il fait nous connaître. Qui ça qui a passé dans la pensée de Dieu? Qui lui fait nous connaître? Qui ça qui n'a pas dessein de Dieu? Lui révèle nous exactement qui ça qui n'a pas dessein de Dieu. Pour qui ça qui fait nous besoin de Saint-Esprit? Oui, nous besoin de Saint-Esprit. Lui, son personnage, jusqu'à la fin, c'est lui qui a conduit dans le roi.

cet esprit. Mais il y a une seule condition. Il ne cherche pas quelqu'un qui plaît. Il cherche quelqu'un qui vide. C'est peut-être ça où est l'esprit qui remplit. Parce que souple, il n'y a pas plein encore. Mais ça veut dire selon vide, et puis il vient le remplir. Ça veut dire que le monde rempli, c'est le monde qui vit. Sous vide, il n'y a pas plein aujourd'hui. Parce que chaque jour, il remplit. Et les remplir, il y a des choses nouvelles. Ou après, il dit, et les pauvres en esprit, ça veut dire le besoin de personnes qui ont souci à Dieu. Ça veut dire ou soif, ou compassion, et puis pénétrer le système, il transforme la vie, ou à saisir, ou même sous ton illettré, ou qu'on habilite à parler tant qu'on monde qui est à l'école. Parce que les remplir, il y a une intelligence évidente. Parce que il a fait des choses. Nous connaissons un personnage dans la ville qu'on arrive là. Monsieur Vierge n'a fait l'école. Il n'a pas jamais chita sous l'école. Mais tandis que il lit la Bible là. Et puis il chante dans le chant d'espérance. Parce que lorsque l'esprit vient, il fait le monde qui est illettré.

Quelle expérience que m'a été fait avec le Saint-Esprit. Et un jour, je suis prêché dans l'église. C'était dans une zone de Taras. Je servis à la guetta. Et puis, dans l'air, je suis venu à baptisé. Et puis, côté ma rentrée, tout le monde est endormi. Et puis, grand messier qui sentit son bonne occasion pour venir prendre. Mais sur route, là, j'ai rencontré en pile difficulté. Il y en a une première difficulté que j'ai rencontré. Je me croisé avec un messier qui a fait une chandelle dans le café. Et puis, je me suis allé ça. Et puis, il me dit que l'esprit éternel diffère. Et puis, diffère éternel. Et puis, je me suis gardé, je me suis senti que ce n'est pas un vent qui est éternel. Parce que les mystiques, les ouais, c'est pas en vain, les ouais sont forces. Et puis, je suis levé le camp et regardé. Et puis, je me suis dit, je vais courir sur moi. Et puis, je suis passé, je suis allé. Et puis, je suis arrivé, je suis entré devant la barrière côté de mon train de Kaila. Et puis, soudainement, on est qui vient camper devant la barrière. Et puis, il a fait ça pour le voler prendre. Et puis, même moment, l'esprit rempli. Je me suis dit, qui l'aime pour ce cri, alléluia. Et, quand je me pousse à crier, j'aime te quitter enfermé. Parce que, ouais, alors qu'il te sous compte, mon Dieu, je suppose que j'aime ouvrir me défendre. Mais onction en saisie, premier bagage, il fait le faire, mais j'aime. Pour montrer que ce n'est pas moi qui contrôle la bataille là. Mais c'est l'esprit qui au contrôle. Et puis, pendant que j'aime fermé, et puis, nègre la pète au couscouri. Parce que je me pousse à crier, je couris. Et puis, dans demain grand matin, Michel vient frapper porte la caille. À cette époque, je me calme maman. Et puis Michel vient dire maman, quand tu n'es pas Michel levé. Oui, maman me dit, il est en forme, grâce à Dieu. Et puis il dit, bon Dieu, n'a pas servi à rester là, oui. Ils sont bon Dieu qui grand, parce qu'il a protégé Tinego. Matou, c'est vos questions de gros nègres. Je fais 4 ans prêcher dans la prison de Gonaïve. Je suis pasteur prisonnier pendant 4 ans. Et à cause du ministère, il me permet de me parler encore. Pendant la période que je me fais prêcher prisonnier, je suis toute qualité prisonnier. Je suis gros nègre. Je suis tellement quoi dans mystique. Je suis arrivé dans la prison, je suis appelé mes chandelles. Je suis appelé les lois. Ça veut dire que je connais toutes sortes d'expériences mystiques. Je suis toute qualité, je fais toute action pas normal. Mais je suis dit que je suis un bagage. Quand je suis là, je viens réaliser. Ce n'est pas force pour être. Mais c'est bon Dieu. C'est ça que fait. Pendant près de 700 prisonniers, tu as plus passé là-dedans. 400 qui étaient convertis. Parce que il y a là qui vient devenir pasteur dans la prison, qui vient faire l'école le dimanche. Si jusqu'à présent, pas être dans la prison, malgré ne pas aller, ou après, ils ont toujours fait l'école le dimanche en dedans. Ils fait service en dedans. Parce que monsieur vient connaître. C'est pas ZAM. C'est bonne question. De pas de coup de poudre. Quand on est quitté en dedans, c'est 18 personnes qui étaient touillées. Sur 18e, ils mettaient là-dedans. Géon qui nous a parlé pour Chimè, il va attendre, il vient mettre le dehors. Il mette Michel dehors. Actuellement, Michel mourit. Parce que Michel te dit, il ne peut pas tourner vers jeune. Il ne peut pas tourner vers jeune, mon Dieu. Lorsque les gens entendent de Michel mourir, pour que je connais Michel, il est prêt. Il est saisi. Parce que maintenant, le diable connaît le capable. Parce que y a des bagages qui gagnent. Tout le monde qui a parlé de lui, ça veut dire qu'il a une faiblesse. Ça veut dire que mon Dieu n'a pas parlé de lui. Les quittés témoignages nous recevons dans l'île au palais. Ça veut dire miracle que nous recevons de l'île. Nous connaissons parler de lui. Mais diable a entré dans tout territoire pour faire une publication des noms. Parce que diable a connu le palais pour longtemps. Travail, on d'arrache-pied. Maintenant, tout le monde qui te prend une décision de marcher à diable, en plus, le monde est retourné. Pour retourner, mais comme ça, tout. Il y a là-dedans qui est dehors, qui mourit, pas de retourner vers Dieu. Parce que pour nous montrer une réalité, parce que l'autre esprit qui est supérieur à les Saint-Esprit. Son grand personnage, lorsqu'elle vient dans la vie, elle comble les vides. Elle n'est pas seulement venue pour le faire remplir, mais elle vient pour le combler vide, pour le passer soif. Parce que nous avons vite dans nous, c'est lui seul qui a comblé vide là. Madou, si c'est manger l'argent, parce que quelqu'un qui peut gagner l'argent, il n'y a pas besoin de monde. Même à tout dans la vie, même si on cherche à manger, on peut arriver à finir de manger, on ne peut pas rassasier. Ce n'est pas manger comblé vide. Ce n'est pas l'argent qui comble vide, mais c'est une question de bon Dieu. Si tellement l'argent a mangé pas comble vide, que malgré que l'argent, il continue à voler toujours. 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

0: 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Ni garçon, ni fille. 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
0: 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Il écrit H-E-G-E-O-M-A-I. Qui signifie en français chef. C'est même Jean l'autre ouais frère ça dans la Bible dans Matthieu 2 verset 3 à 6. 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Il dit car de toi sortira un chef. 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En d'autres termes, il a parlé de chef qu'il faut qu'a jouer un rôle berger qui pourra prendre soin famille.
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2: 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Qui m'a parlé et qui m'a juré en disant, je donnerai ce pays à ta postérité. Lui-même enverra son ange devant toi.
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2: Fuyez l'impudicité. Quelque autre péché qu'un homme commette.
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2: Fuyez l'impudicité. Quelque autre péché qu'un homme commette. Ce péché est hors du corps. Mais celui qui se livre à l'impudicité pêche contre son propre corps.
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0: Chez toi, mon embrassé. Dis pas quitter ça. Mon Dieu va aller plus loin avec vous. Dis pas quitter ça. Mon Dieu va aller plus loin avec vous. Mon Dieu va aller plus loin avec vous. Pas quitter ça. Une baille d'autre. Non, mais pas l'homme. Non, pas l'homme. Pas quitter ça. Pas quitter ça. Pas quitter ça. Pas quitter ça. Pas quitter ça. Pas oublier parole ça. Pas oublier parole ça. Pas oublier parole ça. Mon Dieu va aller plus loin avec vous. La paix, mon Dieu, avec nous. Merci. Je vous en remercie. Gracieusement, évangéliquement, ministériellement. Et ce soir, nous avons le privilège, une fois de plus, d'être le porte-parole en cette circonstance pour partager avec l'auditoire temps actif pour la compréhension de la parole de Dieu ce message qui relèvera justement de toute l'inspiration céleste. Je vous avertis d'avance que le message de ce soir ne vous sera pas trop facile. Ce ne sera pas trop facile. Et vous allez jouer avec beaucoup de prudence et de sagesse pour être très perméable à la circulation de cette parole. Donc, il faut plus l'attention pour être capable d'entendre. Le texte est trop riche. Il faut nous ouvrir le texte ça à partir de ce que Dieu veut que vous entendiez et que vous pratiquiez pour votre croissance spirituelle. Parce que vous voulez pas voulez, dernier rendez-vous à ce ciel. On nous dit ciel. On nous dit ciel. Non, on dit dans le ciel, m'bralé. Quand nous sommes dit, m'bralé dans le ciel moi-même. Pas là, pas là. Dis-moi, je vais dans le ciel moi-même. Dis-moi, je vais aller dans le ciel. Hébreux chapitre 4, le verset 13. Mais si vous avez besoin de la cause, on pourra ensemble s'ajuster pour lire les versets 12 et 13. Mais le verset qui doit nous interpeller aujourd'hui, c'est le verset 13. Rapidement, pour le respect, pour la révérence, on nous faut y camper pour la parole de Dieu. En signe de révérence et du respect dû à la parole de Dieu, on nous faut y camper pour nous capables de lire ensemble. Nous avons fait l'autre lecture tout après-midi et dans le contexte éternel. Et c'est tout le monde qui a une Bible avec nous. Hein? Car la parole de Dieu est vivante et efficace, plus tranchante qu'une épée quelconque à deux tranchants, pénétrante jusqu'à partager âme et esprit, jointure et moelle. Elle juge les sentiments et les pensées du cœur. Le verset 13. Ensemble, nul n'est créature, n'est caché devant lui, mais tout est à nu et à découvert. Aux yeux de celui à qui nous devons rendre compte. En nous font recul pour aller dans Genèse chapitre 1. Nous allons lire ça à la gloire. C'est ça très intéressant pour nous, verset 26. Et puis nous avons privé dans verset 31. Ça va déranger, nous pas vrai? Nous avons besoin de ça en backup. Puis Dieu dit: faisons l'homme à notre image, selon notre ressemblance, qu'il domine sur les poissons de la mer et sur les oiseaux du ciel, sur le bétail, sur toute la terre et sur tous les reptiles qui rampent sur la terre. Dieu créa l'homme à son image. Il le créa à l'image de Dieu. Il créa l'homme et la femme. Dieu les bénit et Dieu leur dit: soyez féconds, multipliez, remplissez la terre et la sujettissez et dominez sur les poissons de la mer, sur les oiseaux du ciel et sur tout animal qui se meut sur la terre. Et Dieu dit: voici, je vous donne toute herbe portant de la semence qui est à la surface de toute la terre, et tout arbre ayant en lui du fruit d'arbre et portant de la semence, ce sera votre nourriture. Et à tout animal de la terre, à tout oiseau du ciel, et à tout ce qui se meut sur la terre, ayant en soi un souffle de vie, Je donne toute herbe verte pour nourriture. Et cela fut ainsi. Dieu vit tout ce qui était, Dieu vit tout ce qu'il avait fait. Et voici, cela était très bon. On dit très bon. Très bon. Ainsi, il y eut un soir et il y eut un matin. Ce fut le septième jour. Rassoyez-vous. Mes frères et sœurs dans le Seigneur, nous allons procéder à la résurrection de quelques tendances, des tendances à la fois sociologiques, même anthropologiques, qui visent la paralysie de la parole sacrée. Nous allons faire en sorte que la vérité soit rétablie pour la compréhension universelle et même de certains groupes religieux qui refusent d'admettre cette vérité incontournable. Qu'au départ, ce que Dieu avait fait, Dieu avait travaillé pendant 6 jours. Et les hommes n'admettent pas que Dieu a travaillé pendant des jours ordinaires. On renvoie les jours à des millénaires. Et pourtant non, dans le texte, on a dit, il y eut un soir et un matin. Donc, on parle qu'il y eut un soir et un matin. Cela voudrait dire que Dieu a travaillé pendant des jours ordinaires. Chaque fois que je me lève, moi non matin, et chaque fois que je vais entrer sur le lit, m'entrer dans le soir. Vous voyez l'église?
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0: Des jours ordinaires. Donc, on va bien réfléchir sur la question ça. On a dit combien de temps bon Dieu t'a fait pour te faire ciel là avec terre. La question, elle est simple. Donc, toute pensée, toute méthodologie qu'a mettez en vigueur pour repousser ça, Bible a dit, il y eut un soir et un matin. Deuxième regard sur le texte. Dieu, dans ce texte, lui mettait en phase sur l'homme. L'homme, au départ, était végétarien. Est-ce que vous avez avec moi là, hein? L'homme, au départ, était végétarien. On a besoin de boumer. C'est après les déluges que nous allons manger toute bagarre qui gagne. Donc, les animaux étaient herbivores. Ils étaient nourris de toutes feuilles qui gagnent, justement, dans le jardin d'Éden. Mais dans ce même texte, il y a un troisième regard. Pour nous montrer avec moi, côté nous allons tomber, il y a un troisième regard. Lorsque Dieu, quand il dit, faisons l'homme, Elohim, faisons l'homme à notre image, selon ça, oui, selon notre ressemblance, on ne parlera pas ici de ressemblance physique. C'est exactement là, hein? Il ne s'agit pas de la ressemblance physique, mais d'un rapprochement à partir des vertus de Dieu, puisque Dieu agit en trois temps. Il y a Dieu le Père, le Fils et l'Esprit. L'homme, il y a trois parties. L'homme, son être tripartite, c'est-à-dire qu'il y a trois parties. Il y a corps, âme et esprit. Est-ce que l'église avec moi là? Et puis bon Dieu, bah, l'homme, commandement ça, qu'il domine. Qu'il domine sur les poissons, sur la terre, tout ce qui rampe sur la terre. Il faut le dominer. On s'en va pour le dominer, pour l'assujettir. Et c'est la verbe gérer après la sortie. Pour le gérer. Mais, bon, quatrième regard m'a baillé sous texte ça. Quatrième regard m'a baillé sous texte ce là. A remarqué que dans la Bible, justement, il y a une situation produit. Le jardin d'Éden est plus grand qu'Adam. Donc, dis ça avec moi. Le jardin d'Éden est plus grand. Dis ça avec moi. Allez. Le jardin d'Éden. Et pourquoi il y avait d'abord le jardin d'Éden? Parce que les bons dieux et l'homme, il parle de venir chercher victoire. Victoire signe déjà. Donc, le jardin d'Éden était là pour la satisfaction primaire d'Adam. Est-ce qu'il y en a avec moi là? Pour la satisfaction primaire d'Adam. Adam, bon Dieu, connaît qu'avant Adam venir, faut que toute bagaille est préparée. Donc, l'homme vient dans l'évangile là, qu'on servit bon Dieu, le reste bon Dieu, qu'on pas servi le reste bon Dieu, qu'on adore le reste bon Dieu, qu'on pas adore le reste bon Dieu. Mais continuez. Tant que le jardin était là pour la satisfaction physique d'Adam. Donc, les Adam venir, pas bien, qu'on est côté qui est mango, côté qui est avocat, côté qui est nerf, côté qui est cocoyer, qui ça a besoin. Adam simplement, il y a toute bagaille bien chita, bien planifié. Donc, dans l'évangile là, c'est pas uniforme, donc, à fois qu'on ne paraît comme on sait trois fois saint. L'évangile là, qui est uniforme, parle déjà. C'est pas cool, le uniforme qui a douce, c'est un don qui a douce. Parce que vrai uniforme, non, c'est l'humilité, que l'humilité vous fasse regarder les autres comme étant au-dessus. Deuxième regard. La présence de Dieu dans le jardin d'Éden. Et qui représentait la satisfaction spirituelle pour Adam. Pendant mon Dieu dans le jardin, Adam vit gloire de Dieu comme gérant, comme gardien, comme administrateur, nous ça vivre la gloire de Dieu. Mais cependant Adam a un problème. Les Adam regarder chaque bête yo, li wè gen complément yo. Et puis Adam wè seul. Moun kap di carrément Jésus c'est Marie, non suspend dit ça. 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Mais Jésus dans cette situation ça. Adam pas capable dans la présence de Dieu, lui rempli avec sagesse bon Dieu pour Adam qu'on besoin lui-même. Alors que présence bon Dieu qu'a fait en pile bagaille, mais qu'on green bagaille il pas qu'a fait. Bon Dieu pas qu'à remplacer le plaisir d'une femme à son mari et le plaisir d'un homme à sa femme. Donc faut que Dieu te font calcul pour lui-même, faut le rendre Adam complet. Mais là, elle est venue, Adam a dit, voici cette fois, celle qui est os de mes, son chair de ma chair, on l'appellera femme parce qu'elle a été prise de l'homme. On appelle ça la satisfaction émotionnelle de l'homme. Donc quand on arrive dans la vie où l'argent n'est pas satisfait. La satisfaction primaire. La satisfaction spirituelle, la satisfaction émotionnelle. 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Que bon Dieu pas prendre deux côtes là dans un seul côte qui fait elle et que on n'est pas qu'il doit gagner 3 4 fils sur la terre un seul. Est-ce que nous pouvons bâtir là, hein? Est-ce que nous pouvons bâtir là? 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Et dans l'église, ça comprend ça. Pour ne pas parler de Jésus, dans cette situation, il ne peut pas tomber. Il connaît le focado mari. Il n'y a pas focado mari parfait. C'est ensemble qu'on fait route là. 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L'église avec moi là. C'est bon Dieu qui porte Eve Bayadan. Il plonge Adam dans un profond sommeil par anesthésie spirituelle. Prenez ce bon Dieu, fait ça. Et puis Adam l'a levé, le réveillé, il est étonné. Pas quand il y a un bon Dieu, bah, ou pas satisfait. Est-ce que mon Dieu, est-ce que nous avec moi là? Est-ce que nous avec moi là? Donc, je vais chaque monsieur, la capitaine de moi, faire en sorte que mon Dieu, madame Nibao là, vous considérez comme une maman, comme une soeur, comme une confidente, comme un ami. Pas remplacer par personne, monde. Adam a une mission pour gérer le jardin. Comme gardien, comme garant, comme gérant. Je ne vais pas gérer le jardin. Et puis, monsieur qui t'ont intrus entré dans le jardin. Et puis, il paralysé. Il électrocuté, il dérangé. Jusqu'à ce que le bon Dieu prenne le mandat compte. Le bon Dieu a visité le jardin. Et puis, Adam fin remarqué qu'il succombé à la tentation. Une tentation qui est venue de sa propre femme par la négligence d'Adam. Monsieur prédicateur, yo, prédicateur, pasteur, évangéliste, nous avons temps pour le ministère, nous avons temps pour la caille. Si vous avez besoin de papa pour parler avec eux, vous avez besoin de maman pour parler avec eux. Il faut nous planifier ça. Maman qui tout le temps de l'église, ou l'église, c'est vrai, mais famille, il faut un temps. Madame Marie n'a pas rentré la caille pour Marie le dehors. Faut madame dans cala pour le recevoir.
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0: On nous dit gérer pour rendre compte. Et bah moi-même c'était et pas dans moi. Et pas dans moi. Yon ennemi farouche entré dans jardin et puis le dérailler. Et puis là, Dieu, habituellement, mon Dieu passe un jardin pour venir garder comment on est. La Bible a dit, le bon Dieu passe dans le jardin, Et puis il a appelé Adam. Adam, l'homme, où es-tu? Ou comme ça, Adam, tu vois, Adam pas répondre non. Et somme 29, oui, Adam, ouais. L'élan de voix qui a répondu non. Et puis on voit simple, non? Ceci, la voix est majestueuse. La voix est puissante. La voix fait trembler le désert. La voix fait jaillir des flammes de feu. La voix fait enfanter les biches. Et elle dépouille les forêts. Dans son palais, tout s'écrit. Les Adam pas répondre, voix et pas faute, lui. Voix l'habitude, pas voir ça. Lui, on voit qu'à gronder. Lui, on voit qu'à traverser jardin. Lui, on voit côté tout le pied, pour plier. Adam, obligé à le cacher. Mon garantie. N'importe quel cadre dans le cimetière. Je veux qu'il te voit, bon Dieu, répondre, lui, mais lui. 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Mais vous n'oubliez pas à qui est-ce à parler. Vous oubliez si à parler avec un être suprême. L'homme qui connaît tout. L'homme qui voit tout. Puis mon Dieu dit, Ève, puisque vous faites ça, faire avec un pile douleur, vous mettez un bébé au monde. Bon Dieu, augmentez la douleur là. Adam, puisque tant de voix fille a désobéi, mon tant de voix, peut-être ça, le sol sera maudit. C'est avec beaucoup de peine et de douleur pour tirer nourriture pour vivre. Arrête là. Le serpent vient me parler. Tout le monde n'est pas joué. 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Que les situations, pas venir nous faire silence ou pas te répondre. Que les réunions planifié ou pas de doué là. Et puisque présence ou dans réunion, ou son participant, ou son collaborateur, ou son coéquipier, et puis la sentence ne sera pas seulement personnelle, individuelle, la sentence sera collective. Que bagaille, c'est là pour parler, disons bien ça. Que bagaille, c'est là pour parler. 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La manger qui ça? C'est symbole maladie. Il est l'homme qui est pour aller bon Dieu va dire Adam. Adam, mais comment la vie va le finir? Souviens-toi que tu es. Et tu retourneras. Et qui monde qui va le manger poussière ça? Satan. Et dans Hébreux chapitre 4, l'église a invité nous là pour nous réfléchir. Et voyez Samuel là, qu'est-ce que c'est? Voyez Samuel là, qu'est-ce que c'est? Dans Hébreux chapitre 4, soit me prend temps pour me t'expliquer livre Hébreux là. Il y a soit on va pas prendre tout le temps ça. N'a pas tes droit au but. Vous n'allez regarder. Nous va regarder verset ça avec moi. M'a seulement prendre nulle créature n'est cachée devant lui. Et à travers la gestion responsable. La Bible, mes bien-aimés, n'est pas seulement un recueil de paroles divines. Son moyen que bon Dieu communique, il pense là nous. Et penser ça yo, parole ça yo, Bible a traduit que la parole de Dieu, elle est vivante et efficace pour qui ça? parce que moun kap n'ap servi ya son moun ki gen la vie en dedans. Et li ba nou trois types de vie. Li ba nou bios, li ba nou psyché, li ba nou zoé. Li ba nou bios a pou moun bien fonctionner. Pour nous, nous capables de gagner la paix avec Dieu, il faut gagner la vie en dedans. Et Zoéa, dans Jean chapitre 5, verset 26, la Bible a dit, puisque l'Éternel a la vie en lui-même, il donne à son fils d'avoir la vie en lui-même. Comment l'Éternel a gagné la vie pour le fils de la vie? Zoéa, c'est la vie éternelle. 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La gestion de votre vie. Léon Moun l'église. 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C'est rôle parole, bon Dieu, c'est pour révéler nous qui nous sommes, qui ça nous a fait et qui ça nous a pas fait.
2: C'est la présence de Dieu. C'est la
0: présence de Dieu. Il y a une chose qui est difficile qui la ne pas gérer. Écoutez-moi avec attention. La chose la plus difficile, le défi le plus difficile à relever dans notre vie, c'est lorsque il y a un monde qui a fait nous paraître pour nous nous payer, alors que nous sommes à nous pas. 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Parce que nous ne comprenons pas comprendre la vie. Mais comment la vie fonctionne pour tout le monde qui a tant de là? Il y a une différence entre la vie et l'école. Et pas même bagaille. Il y a l'école. Il y a le son et pour passer un test. Mais dans la vie a bon test et pour apprendre le son. 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
2: pour qu'on passe une suivre, pour passer l'examen. 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
0: Maintenant, l'évangile, il faut là. Pas qu'il y ait la caille, il est là pour là. Il faut dans la prière, il faut dans le vénéni, il faut dans le jeûne, il faut dans l'étude. Il faut là. 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L'examen, quand tu es femme ou jeté. 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

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Disons ça, dit gérer ton appel. Gérer ton appel. Gérer sorti dans mot gestion. Gestion du latin, c'est gestio qui signifie administrer, qui signifie organiser, qui signifie planifier, qui signifie diriger. Bien aimé, nous créons des bagailles. À l'université, on vous apprend à gérer les meubles, les chaises, les choses. Mais pour le ciel, on doit vous apprendre à comment gérer les âmes, comment gérer la persévérance des gens. 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Pour moun y gérer, moun faut que patience. Passe. 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Dans le psaume 139, moi, côté David a parlé à le Seigneur, a dit sonde-moi, oh Dieu. Tu sais quand je m'assieds, quand je m'élève, et tu pénètres toute ma pensée. Et tu sais quand je marche et quand je me couche, et de loin, tu pénètres toutes mes voies. La parole n'est pas encore sur ma langue que déjà, ô éternel, tu la connais entièrement. Là, nous vivons tout verset 5, yo. Oh Dieu, ta station est aussi merveilleuse, je ne peux pas saisir ça. Et puis, il va descendre en bas. Où irais-je? Loin de ton esprit. Et où fuirais-je? Loin de ta face. Si je monte aux cieux, Si je me couche, séjour des morts, si voilà, si je prends les ailes que j'habite à l'extrémité de la mer, là encore, ta main me conduira, ta droite saisira. Si je dis au moins les ténèbres deviendront lumière, quand ça vous dit, il dit la nuit devient lumière autour de moi, et même les

0: destiné avant qu'aucun d'eux existât. Et pour un accident, 10 ans, c'est pour un hasard qui mettait là son plan. Je n'ai pas tombé, je tombé là. C'est mon Dieu qui mène moi. Et ça, quand tout le monde qui lève contre l'obligé à aller, parce que mon Dieu, il n'est pas capable de bataille. Mais bien aimé dans le Seigneur, l'on passe son épreuve car bon Dieu, je vais retirer ça dans l'esprit pour demander, est-ce que Dieu ne m'oublie pas face à telle situation? Jamais, mon frère, ma soeur, jamais, Dieu n'est jamais aveugle face à tes larmes. Dieu n'est jamais sourd face à tes prières. Dieu n'est jamais silencieux face à ta douleur. Rien n'est caché. Ma fille, cet après-midi, à demain soir, je vais aborder les secrets. Les secrets. Et comment on doit gérer la vie au spirituel. Pour qu'on commence. Regardez ça qui est en Jean, chapitre 6, verset 67 à 70. Les Christ fait multiplication des pains. Et puis tout le monde finit de manger. Tout le monde va aller au fin. Tout le monde mange bien manger. Pas grand rien. Les Christ regardez. Et puis on foule le monde à marcher avec elle. Mais puis on dit vive Jésus. Vive Jésus Nazareth. Quel roi superbe. Et puis Christ campait pour dire monsieur, pour qui ça n'a marché derrière comme ça? Et parce que nous connaissons une poissonnerie, une boulangerie. Nous pensons que poisson tout cuit et tout frit. Et pas pâte, nous avons son pain tout préparé. Et puis nous avons marché. 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
0: 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Si mon Dieu dit tous les cheveux de vos têtes sont comptés, et pas un petit grain de pied, un petit grain de ventre, et pas un petit grain de bouche, et pas un petit grain d'oreille, c'est tous les cheveux de ma tête. 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Je ne vais pas faire compte combien de graines de cheveux. En d'autres termes, ça, mon Dieu, va le faire pour moi. 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Il n'y a pas qu'à barrer. Il n'y a pas qu'à laguer la terre. Il y a tellement nombreux. 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La Bible a dit, quand je marche dans la vallée, je ne crains, car ta roulette me rassure. 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Et puis, chapitre 4, verset 7, la fin de toutes choses est proche. Soyez donc sages et sobres pour vaquer. Deuxième élément, la prudence. Proverbe chapitre 4, verset 15. L'homme réfléchit à agir avec prudence. Soyez donc simple comme colombe et prudent. 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
0: 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Ce comportement qui pour nous saint, Bible a dit dans 1 Pierre chapitre 1, le verset 15, soyez donc saints comme votre Père céleste. 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Il y a des gens qui ont envie ou apprennent des bêtises ou apprennent parler de mal. Il y a des chamas dans la vie. Il faut dégager ou mettre le dehors. La brise de consécration. La brise d'adoration. 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

0: 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Il y a l'omniprésence du bien, mais il y a l'omniprésence du mal. Ah, j'ai oublié ça. 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

0: 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Et qu'on sait vraiment, m'y a une stratégie moi, spéciale que je mettais sur pied pendant mes 40 ans de ministère, jamais négliger les jeunes et famille. 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
0: famille. 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
0: 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Maître l'église l'a dit, verset 8, il leur dit, c'est à cause de la dureté de votre cœur que Moïse vous a permis de répudier vos femmes. Au commencement, il n'en était pas ainsi. Vous voyez? Même la répudiation, bon Dieu haï, voir pour le divorce. Je lui dis, au commencement, il n'est pas comme ça. Ça n'est pas comme ça. Ça veut dire, commencement, ça va veut dire l'autre bagaille. Quand bon Dieu était créé l'homme et la femme dans le jardin, et qu'elle était mariée, il bénit, il a quoi se multiplier. Bon Dieu pas devenu avec ça. Il était qu'on est l'homme et la femme unis, c'est la mort qui doit séparer. 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Une façon pour le combattre l'église, c'est contre famille pour le travail. 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Ou est-ce que lorsque nous réunissons pour nous jeûner, ou est-ce qu'il y a l'esprit en paix pour nous jeûner? Parce que si pas de famille en joie, pas de assemblée de joie. Est-ce qu'on est avec moi? 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
0: 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Je viens jusque là pour le dire, c'est parce que la Bible dit. 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
0: L'origine de la famille se trouve en Éden. Dieu créa pour la première fois un homme. Et quand il regarde, il y a toute l'autre espèce dans la création, bon, pareil, excepté l'homme, il fait. 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
0: 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À ceux qui sont mariés, j'ordonne, non pas moi, mais le Seigneur, que la femme ne sépare point de son mari. Si elle est séparée, qu'elle demeure sans se marier, ou qu'elle se réconcilie avec son mari, et que le mari ne répudie point sa femme. Ça, c'est la parole. Ça dépend de l'article de la loi. Mais c'est la parole. OK? Puisque Christ bâille liberté à la répudiation, non au divorce, eh bien, pendant que le mari souffre, madame souffre, pour raison quelconque de séparation, Bible a dit que yo réconcilié. Si yo pas réconcilié, que yo est marié. 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Qu'elle demeure sans se remarier. 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Et puis qu'on y a, je vais résumer ça pour vous. Romains chapitre 7. 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N'importe quel temps, on va lire depuis le verset 1er. Ainsi, à cause du verset 1er, il dit ainsi. Une femme mariée est liée par la loi à son mari tant qu'il est vivant. Mais si le mari meurt, elle est dégagée de la loi qui la liait à son mari. Si donc, du vivant de son mari, elle devient la femme de notre homme, elle sera appelée adultère. Mais si le mari meurt, elle est affranchie de la loi, de sorte qu'elle n'est point adultère en devenant la femme d'un autre. M'a besoin de l'État là, m'a besoin de pape, m'a besoin d'évêque, m'a besoin de bishop. 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

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Et c'est la guérison du cancer. 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Je vais chanter quand tu dis ça. 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

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Merci pour sagesse, pour humilité, pour compréhension. Donc, restez disponible. Le Seigneur va parler avant. Merci, mon pasteur. 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

0: 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C'est un privilège pour nous, assoyez pour nous là. 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Nous avons pris sous différents moyens. Et hier soir, nous avons eu lorsque nous finissons sorti côté nous sorti à. Il y a un processus de vivre. C'est la foi. On a besoin de la foi pour nous capables de vivre. Parce que l'apôtre Paul conseille, nous dit, puis nous marcher. D'après ça, nous sommes marcher par la foi. Et à ce moment, on va continuer ensemble avec le processus de marcher à toujours. Mais on va parler sur le Saint-Esprit comme étant une grande personnalité qui va permettre de nous réaliser par nous. Pour ne pas dérouter dans le bonheur. Parce que marcher avec Dieu, il n'y a pas de force. Il n'y a pas de tirer des forces physiques. Il n'y a pas de tirer des capacités ou bien des niveaux, non. De ça, nous apprendre. Mais il tirer de l'investissement de Dieu. Il tirer de le Saint-Esprit qui observe nous comme un backup. Et c'est peut-être ça, m'invite à lire ensemble avec moi. C'est dans Romains chapitre 8, les versets 16. Romains chapitre 8, verset 16. Romains chapitre 8, verset 16. Il dit, or, non, pas vraiment, verset 16, il dit, c'est 14, au lieu de verset 16, c'est plutôt verset 14. Excusez-moi. Romains chapitre 8, verset 14. Car tous ceux qui sont conduits par l'Esprit, de Dieu,
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0: Tous ceux qui sont conduits par l'Esprit de Dieu sont fils de Dieu. Et lorsque nous avons enseigné, nous avons une chance pour nous faire panorama. On a des choses concernant parce que les gens souvent coûtent, mais nous avons l'essentiel. Il dit tous ceux qui sont conduits par l'Esprit de Dieu. Son fils de Dieu. Ça veut dire d'après verset, il y a une réalité qui identifie un monde comme fils de Dieu, c'est lorsqu'il est conduit par l'Esprit. Lorsqu'il est laissé conduit par l'Esprit de Dieu, ça identifie comme étant petit bon Dieu. Et c'est à partir de l'Esprit qui est capable de conduire mon nom et qui sont signes tout. Qui est capable d'identifier mon nom, qu'elle c'est petit, bon Dieu. Pour qui raison que fait un monde doit conduit par l'Esprit? Il y en a une raison, ça fait l'identifier comme étant petit, bon Dieu. Et deuxième raison, la Bible dit, marchez par l'Esprit et vous n'accomplirez pas les désirs de la chair. Ça veut dire, lorsque mon nom laisse conduit par l'Esprit de Dieu, il y a une possibilité pour que la chair n'ait pas priorité. Mais pour que l'Esprit priorité. Parce que nous joignons, c'est peut-être ça qui est le combat de la foi. Qui est le combat spirituel, qui est le combat de la foi. Combat spirituel, c'est combat contre les démons. Combat de la foi, c'est bataille pour que mon nom personnellement ne pas dérouté des vraies doctrines. C'est peut-être ça après Paul dit, j'ai combattu le bon combat, j'ai achevé la course et j'ai gardé la foi. Il dit désormais la couronne de justice m'est réservée. Le Seigneur le juste et juge la donnera en ses jours, non seulement à moi, mais à tous ceux qui l'ont aimé son avènement. Ça veut dire Paul traduit le combat de la foi comme étant un bon combat. Parce que un croyant a besoin de faire effort chaque jour dans la ville pour sauvegarder la foi, pour ne pas dérouter. Mais pour que ça réalise, il a besoin de marcher par l'esprit. Et lorsqu'il marche par l'esprit, la chair vient pas en priorité. Mais c'est l'esprit qui vient en priorité. Parce que c'est l'esprit qui est capable de faire pas écarter bonne pour rester dans la limite que bon Dieu mettait là. Lorsque nous avons parlé de marcher par l'esprit, qui est l'esprit? Ou bien, t'as dit, qui ça le Saint-Esprit? Lorsqu'on parle de le Saint-Esprit, on parle de troisième personnage de la Trinité. Il y a Trinité, le Père, le Fils, le Saint-Esprit, qui sortit du mot hébreu Elohim, qui ça veut dire le pluriel de Dieu, le Père, le Fils et le Saint-Esprit. Tandis que le singulier, c'est Allah qui veut dire Dieu. En seule personne. Donc, je vais laisser l'esprit, c'est troisième personne de la Trinité. Et nous joignons dans l'Ancien Testament, personnage ça représenté. Et dans le Nouveau Testament, personnage ça là. Et nous joignons les trois manifestations. Il y a une manifestation, le Saint-Esprit, il manifesté comme étant l'Esprit de Dieu, il manifesté comme étant le Saint-Esprit. Il est manifesté comme étant l'Esprit de Christ. Nous jouons l'Esprit de Dieu dans l'Ancien Testament, il est manifesté comme étant l'Esprit de Dieu. Dans le Nouveau Testament, il est manifesté comme étant lui-même personnellement qui vient remplir en mission, comme étant le Saint-Esprit. Et pour travailler avec Christ, il est manifesté comme étant l'Esprit de Christ. Ou bien, si nous avons fait changer, nous avons dit pour qui ça fait, il y a trois manifestations. 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Nous jouons l'Esprit de Dieu, même ta dit Spirit of God, ça veut dire li dans la vie tout être humain, parce que bon Dieu crée l'homme avec esprit, qui c'est l'Esprit de Dieu. Mais dans le Nouveau Testament, le Saint-Esprit, li vini dans la vie des croyants. Il y a un monde qui confessait Jésus-Christ comme sauveur maître pour sceller pour les jours de la rédemption. 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Ou parler de yon esprit, yon esprit revenant. 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Lorsque Jésus-Christ a mouru, il dit, papa, me remettre l'esprit dans mon. Il finit de remettre l'esprit. Et lorsque il ressuscite, il dit, messieurs, il peut aller. Et puis, il a voyé l'esprit. Ça veut dire, lui-même qui était mouru, l'esprit a joué bon Dieu. C'est même l'esprit qui tournait vers jeune. Ça veut dire, Jésus-Christ vient mourir. Ça veut dire l'esprit vient ghost, ça veut dire décati l'esprit vient aux zombies. Ça veut dire Jésus-Christ vient mourir pour que l'esprit qui a venu sur nous. Est-ce que nous on s'en va? C'est ça que la version anglaise a traduit comme étant ghost, il dit Holy Ghost. Ça veut dire son esprit de défunt, son personnalité qui mourit pour que nous cajoune l'esprit. C'est peut-être ça le dit, faut que moi aller pour que l'esprit qui a venu Parce que l'esprit zombie a pas qu'à venir si que zombie a ce que personnalité a là. 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Ça veut dire faut que mon nom mouri pour qu'avoir l'esprit sur mon nom. Et bien faut que Jésus-Christ mouri pour que nous t'ayons bénéficié le Saint-Esprit. C'est ça qu'on après dans le Nouveau Testament, il parlait de la visibilité du Saint-Esprit. Tandis que dans l'Ancien Testament, il parlait de l'invisibilité du Saint-Esprit. Dans l'Ancien Testament, le Saint-Esprit est passé dans l'apôtre, il est passé dans l'homme de Dieu, tel que prophète, sacrificateur, il est passé afin que pour te communiquer le message de Dieu. Mais tandis que dans le Nouveau Testament, la Bible révélait que l'Esprit vient habiter dans nous. Lorsque l'Esprit vient habiter dans nous, Il scelle nous. Il y a trois raisons qui font l'esprit habiter dans un croyant. Il y a une première raison qui fait l'esprit habiter dans un croyant. Il habite dans un croyant parce que dans l'Ancien Testament, pour identifier les juifs, ils étaient obligés de faire ça ou l'application de circoncision. Ils étaient circoncis, tout garçon, pour te identifier comme étant un peuple de Dieu, pour t'identifier il appartient à Dieu. Mais dans le Nouveau Testament, circoncision n'est pas faite de chair, mais elle vient faite de cœur. Ça veut dire l'esprit vient habiter dans nous, c'est une forme de circoncision. Est-ce que nous sommes ensemble avec? Deuxième raison qui fait l'esprit vient habiter dans nous, c'est parce que Christ dit, il ne peut pas quitter nous orphelins. L'on parlait de orphelins,

accompagnement pour permettre que nous pas seuls. C'est une raison qu'elle vient habiter dans nous. Et troisième raison que l'esprit vient habiter dans nous, c'est qu'il vient pour être capable de conduire nous dans toute la vérité. Parce que Christ dit, il a donné nous l'esprit, et c'est l'esprit qui va conduire dans toute la vérité. Nous jouons dans Jean chapitre 16, le verset 13. Jésus-Christ dit, quand le consolateur sera venu, l'esprit de vérité, il vous conduira dans toute la vérité. Ça veut dire premier travail qu'il a fait lorsqu'il est venu. Il dit, la conduire dans toute la vérité. Ça veut dire personnalité dans le Nouveau Testament qui est responsable pour conduire croyant, c'est le Saint-Esprit. Et de lorsqu'elle vient, il y a une mission. Mission à se conduire dans toute la vérité pour capable diriger nous. Et deuxième bagaille, nous avons dit troisième bagaille, première mission, la vie comme étant consolateur. Deuxième mission, la vie pour conduire dans toute la vérité. Et troisième bagaille, quelqu'un pour le faire. Verset à continuer, il dit, il ne parlera pas de lui-même, mais il dira tout ce qu'il aura entendu et il vous annoncera les choses à venir. Il dit, il ne va pas parler de lui, mais il va parler des personnages qui vont être là. Qui ça a révélé? Ça veut dire tout le monde qui pourra rencontrer le Saint-Esprit.

commission pour le révéler nous des bagages qui ont venu. Est-ce qu'on est ensemble avec nous? Joignons différentes dimensions dans l'esprit. Lorsqu'elle finit de recevoir le Saint-Esprit, il habite dans nous. Mais il y a différentes dimensions. Il y a différentes dimensions. Il y a une dimension que l'Esprit a. Son dimension de naga. Dimension de naga, son dimension qui veut dire une dimension de toucher. Ça veut dire lorsque vous ne sentez touché par l'Esprit. Comment il a senti la dimension de naga? Il a senti la dimension de naga, il est capable de prendre un obstacle. Et puis il sentit son personnalité créée. Par exemple, avec un monde, il a traversé la rue. Et puis soudainement, il sentit un monde. Il sentit un vent, un mec qui râle, qui n'a pas fait direction ça. Ça, c'est une dimension de naga. Ça veut dire recevoir un toucher de la part de l'esprit. Afin que, pour qu'il épanouisse dans le danger. Il y a une dimension de nekrochuma. Qui, tout ça, ce sont des mots hébreux. Dimension.

restaurer la vous complètement. Gain une dimension d'alarme. Dimension d'alarme, son dimension. Lorsque l'esprit saisit mon nom, et puis il sentit le contrôlable, et puis il commence à parler boucol, il commence à répéter des choses, il marche à parler, il marche à prophétiser, mais il sentit le bas en contrôle. Ça veut dire lui-même personnellement est conscient, mais les

0: de l'esprit. Est-ce que là sommes avec ma soeur?
1: Il y a une réalité. Pour qui ça fait? Il y a un monde besoin du Saint-Esprit. Il y a un monde besoin du Saint-Esprit pour plusieurs raisons. Parce que c'est unique personnage qui est capable de rester là avec nous pour tout le temps. Ça, c'est un élément. Deuxième élément qui fait un monde besoin du Saint-Esprit. Parce que dans Romains, chapitre 8, 26, 27, il dit, nous ne savons pas qui ça pour nous demander dans la prière. Il dit, mais l'Esprit intercède pour nous par des soupirs inexprimables. Il dit, des soupirs inexprimables. L'Esprit intercède pour nous. Ça veut dire nous besoin le Saint-Esprit comme étant un intercesseur pour capable intercéder pour nous. Ça veut dire qu'il y a des prières.

Il est sur l'autre sujet. Ça veut dire qu'il est prié par l'esprit. L'esprit parle exactement ce qui s'appelle prier. Parce qu'il y a une raison. Contact avec le Saint-Esprit, il fait nous connaître

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Go bagay. Mais comme seule condition, il va chercher moun qui plein, il cherche moun qui vide. C'est peut-être ça où est l'esprit qui remplit. Parce que souffle, il pas qu'à plein encore. Mais ça veut dire selon vide et puis il vient il remplir. Ça veut dire moun ni rempli c'est moun qui vide. Sous vide n'a pas rempli aujourd'hui. Parce que chaque jour vient il remplir. Et l'elle rempli, il va des choses nouvelles. Ou après, il dit, et les pauvres en esprit, ça veut dire le besoin de personnes qui ont souci à Dieu. Ça veut dire ou soif, ou qu'on passion, et puis il pénètre le système, il transforme la vie, ou a saisi ou même sous ton illettré, ou qu'on habilite ou parler tant qu'on monde qui est à l'école. Parce que l'elle rempli, il bon intelligence évident. Parce que il a fait des choses. Je connais un personnage dans la ville qu'on arrive là. Monsieur Vierge n'a fait l'école. Il va que j'aime chita sous dans l'école. Mais tandis que il lit la Bible là. Et puis il chante dans le chant d'espérance. Parce que lorsque l'esprit vient, il fait le monde qui est illettré.

0: pour l'expérience que je t'ai fait avec le Saint-Esprit. Et un jour, je t'ai prêché dans l'église. C'était dans une zone Taras. Je servis à la guetta. Et puis, dans l'air pour monter, il était baptisé. Et puis, côté ma ventrée, tout le monde était endormi. Et puis, grand messier qui sentit son beau occasion pour venir prendre. Mais sur route, là, j'ai rencontré en pile difficulté. Il y en a une première difficulté que j'ai rencontré. Je me croisais avec un messier qui a fait une chandelle dans le café. Et puis, je me dis, messier Alain, ça. Et puis, il me dit, que l'esprit éternel diffère. Et puis, diffère éternel. Et puis, je me gardé, je me senti, ce n'est pas un vent qui est éternel. Parce que les mystiques, les ouais, ce n'est pas un vent. Il y a son force. Et puis, je suis levé le camp et le gardé. Et puis, je me suis dit, je vais courir sur moi. Et puis, je suis passé mal. Et puis, je suis arrivé, je suis rentré devant la barrière côté de mon train de Kaila. Et puis, soudainement, on est qui vient camper devant la barrière. Et puis, il a fait ça pour le voler prendre. Et puis, même moment, l'esprit rempli. Je suis comme qui l'aime pour ce cri, alléluia. Et, quand je me pousse ce cri, j'aime te qui t'enfermé. Parce que, ouais, alors qu'il te sous compte, bon Dieu, je t'ai supposé qu'il te j'aime ouvrir me défendre tête. Mais en action, en saisie, le premier bagage, il fait le fermer, j'aime. Pour montrer que ce n'est pas moi qui contrôle la bataille là. Mais c'est l'esprit qui est au contrôle. Et puis, pendant que j'aime fermer, et puis, n'est-ce pas, pète au couscous. Là, parce que, pour ce cri, je couru là. Et puis, dans demain grand matin, je viens frapper la porte de la caille. À cette époque, je me calme maman. Et puis je viens dire maman, quand tu es là, je levé. Oui, maman me dit, il est en forme, grâce à Dieu. Et puis il dit, bon Dieu, n'a pas servi à rester là, oui. Ils sont bon Dieu qui grand, parce qu'il a protégé Tinegoua. Matou, c'est vos questions de gros nègres. Nous faisons 4 ans prochain en prison Gonaïve.
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0: Pendant la période que je fais prêcher prisonnier, je suis toute qualité prisonnier. Je suis Gonaïve. Je suis tellement quoi dans mystique. Je suis arrivé dans la prison, je suis appelé mes chandelles. Je suis appelé les lois. Ça veut dire que je connais toutes sortes d'expériences mystiques. Je suis toute qualité des armes. Je fais toute action pas normale. Même Abdou, il y a des bagailles. Quand il y a des choses réalisées, ce n'est pas force pour y être. Mais c'est bon Dieu. C'est ça que fait. Pendant près de 700 prisonniers, il y a plus de passés là-dedans. 400 qui étaient convertis. Parce qu'il y a des gens qui viennent de pasteur dans la prison, qui viennent faire l'école dimanche. Si jusqu'à présent, ils ne sont pas en prison, malgré ne pas aller, ou après, ils ont toujours fait l'école dimanche en dedans. Ils ont fait service en dedans. Parce que monsieur, ils viennent connaître. Ce n'est pas ZAM. C'est bonne question. 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Son grand personnage, lorsqu'elle vient dans la vie, ou lui comble vide. Il pas seulement venu pour le faire rempli, mais elle vient pour le comble vide, pour le passer soif. Parce que nous avons vide dans nous, c'est lui seul qui a comblé vide là. Matou, si c'est manger l'argent, parce que les qui pour gens de l'argent, ils n'ont pas besoin de monde. Même à tout le monde, même si on cherche à manger, quand on arrive, on finit de manger, on ne peut pas rassasier. Ce n'est pas manger comme les vies, C'est pas l'argent qui comble vide, mais c'est une question de bon Dieu. Si tellement l'argent a mangé pas comble vide, que malgré que l'argent, il continue à voler toujours. Parce qu'il a cherché à mettre sous sale. Mais le monde qui a bon Dieu dans l'IA, ou après, il a 5 gouttes, il est contenté. Il a 10 gouttes, il est contenté. Parce qu'il espérait bon Dieu faire plus chaque jour. Parce que c'est pas une question de manger, mais c'est une question.

vous des portes, lui fait des bagailles. À merveille dans la vie. Vive le Saint-Esprit. Et assoyez à m'éviter que l'Esprit descende. 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Mais je l'Esprit te descende. Dans la chambre là. Évitez que l'Esprit descende. 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Bienvenue le Saint-Esprit. Sous côté yon ka campé. Évitez l'Esprit descend. Sous ka campé, campé. Sous baka campé. Mettez-vous dans position. Assoyez à m'éviter l'Esprit descend. 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
1: 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Et pendant le couvrir la vie peuple là, avec différentes manifestations, comme moi l'esprit de guérison, moi ouais l'esprit d'intelligence, moi ouais l'esprit de sagesse, moi l'esprit de prophétie. 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Parce que pendant que je garde la vision, moi bon Dieu pour vos yeux spirituels, ou qu'on appelle prophétique sur la vie, moi à partir de aujourd'hui, j'ai une onction qui vient sur la vie, yeux à ouvrir. Et on va commencer à prophétiser. Bon Dieu, on va commencer à montrer des choses extraordinaires. Baro Shakata. 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Que 10 secondes qui passent déjà. Resso paride Shakadosh. Bienvenue l'Esprit de Dieu. Bienvenue le Saint-Esprit. Bienvenue en ce lieu. Remplis toute la salle par ta puissance. Transforme nos vies. Maresso Terebrocha. Bienvenue le Saint-Esprit. Bienvenue, bienvenue, Shadaba. 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C'est là, l'esprit déjà présent. L'esprit déjà présent, Seigneur. Recevez l'esprit de Dieu. Recevez la manifestation de l'esprit. Recevez la manifestation de l'esprit. Recevez la manifestation de l'esprit. Recevez la manifestation de l'esprit. Recevez la manifestation de l'esprit. 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La dimension de l'esprit, que des personnes qui ont touché par l'esprit, des personnes qui ont rempli. Oh, Shadaba. 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Verset 29 de ce matin. 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

remplir. Que l'esprit remplir. Que l'esprit remplir. Touché par l'esprit. Touché par l'esprit. Touché par l'esprit. Touché par l'esprit. Touché par l'esprit. Touché par l'esprit. Touché par l'esprit. Touché par l'esprit. Touché par l'esprit. Touché par l'esprit. Touché par l'esprit. La dimension qui touche. Et la dimension. Et la dimension de l'esprit. Et la dimension de l'esprit. Et la dimension de l'esprit. Et la dimension de l'esprit. Carababa. Quel esprit rempli, quel esprit plein, quel esprit plein, quel esprit plein. Soyez complet, complet, complet, complet avec l'esprit, complet avec l'esprit, complet avec l'esprit, complet, complet. Complet avec l'esprit, dégagez.

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0: 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L'Esprit de Dieu, l'Esprit de Dieu. 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

0: 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Nous sentons qu'on présence dans la caille.
1: Alléluia.
0: Qu'on présence qui crée un pérès là où. À partir de jeudi, la présence a disparu. Parce que l'esprit a porté dans la caille. Parce que mon caille là, il est déchampé à une galerie. Moi, bon Dieu, j'ai appelé présence en dehors. À partir de jeudi, la présence a sorti. Parce que c'est là, a restauré. Donc, dame qui attendait là, même moi, attendais mon Port-au-Prince. Ou précisément dans Delma 23. Ou qu'on problème dans ma matrice ou à l'hôpital, docteur m'a dit pour faire opération pour vous. Nous jodi à Seigneur toucher ma matrice ou guérir le problème là. Seigneur délivre. Tout le côté docteur, elle fait examen et puis relève la radio pour témoigner parce que Seigneur il guérit ou des problèmes ça ou délivre. Je dis aller à fini. Pas de chance prophétiser, mais demain si je vais m'apprendre tout moment pour prophétiser afin que Seigneur les libère et faire des miracles. Garantie, la voie a débloqué, la voie a transformé. Monde qui parle, monde qui était haut, à dépasser, il y a saisi, parce que bon Dieu prend le folle bagage. Bon Dieu prend le folle bagage. C'est pour l'esprit de Dieu, lui reposer sous la vie, qu'elle transforme le système, qu'elle fait des bagages extraordinaires en faveur. Bon Dieu bénit.

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1: Cherchez-toi, mon embrassé. Dis pas quitter ça. Mon Dieu, pour aller plus loin avec vous. Dis pas quitter ça. Mon Dieu, pour aller plus loin avec vous. Mon Dieu, pour aller plus loin avec vous. Pas quitter ça. Une baille l'autre. Non, baille l'autre. Non, baille l'autre. Pas quitter ça. Pas quitter ça. Pas quitter ça. Pas quitter ça. Pas quitter ça. Pas oublier parole ça. Pas oublier parole ça. Pas oublier parole ça. Mon Dieu, pour aller plus loin avec vous. La paix, mon Dieu, avec nous. Merci. Je vous en remercie. Gracieusement, évangéliquement, ministériellement. Et ce soir, nous avons le privilège, une fois depuis, d'être le porte-parole en cette circonstance, pour partager avec l'auditoire tant actif pour la compréhension de la parole de Dieu ce message qui relèvera justement de toute l'inspiration céleste. Je vous avertis d'avance que le message de ce soir ne vous sera pas trop facile. Ce ne sera pas trop facile. Et vous allez jouer avec beaucoup de prudence et de sagesse pour être très perméable à la circulation de cette parole. Donc, il faut plus l'attention pour être capable d'entendre. Le texte est trop riche. Il faut nous ouvrir le texte ça à partir de ce que Dieu veut que vous entendiez et que vous pratiquiez pour votre croissance spirituelle. Parce que vous ne voulez pas vouloir, dernier rendez-vous à ce ciel. On nous dit ciel. On nous dit ciel. Non, on dit dans le ciel, m'bralé. Regarde, nous avons dit m'bralé dans le ciel moi-même. Pas là, avec, pas là. Dis-moi, je vais dans le ciel moi-même. Dis-moi, je vais dans le ciel. Hébreux chapitre 4, le verset 13. Mais si vous avez besoin de la cause, on pourra ensemble s'ajuster pour lire les versets 12 et 13. Mais le verset qui doit nous interpeller aujourd'hui, c'est le verset 13. Rapidement, pour le respect, pour la révérence, nous faut-il camper pour la parole de Dieu. En signe de révérence et du respect de Dieu à la parole de Dieu, nous faut-il camper pour nous capables de lire ensemble. Nous avons fait l'autre lecture tout après-midi, et dans le contexte éternel. Et c'est tout le monde qui a une Bible avec nous. Hein? Car la parole de Dieu est vivante et efficace, plus tranchante qu'une épée quelconque à deux tranchants, pénétrante jusqu'à partager âme et esprit, jointure et moelle. Elle juge les sentiments et les pensées du cœur. Le verset 13. Ensemble, nul n'est créature, n'est caché devant lui, mais tout est à nu et à découvert. Aux yeux de celui à qui nous devons rendre compte. En nous font un recul pour aller dans Genèse chapitre 1. Nous allons lire le texte ça à la gloire. C'est très intéressant pour nous, verset 26. Et puis nous avons privé dans verset 31. Ça va déranger, nous, pas vrai? Nous avons besoin de texte ça en backup. Puis Dieu dit: faisons l'homme à notre image, selon notre ressemblance, qu'il domine sur les poissons de la mer et sur les oiseaux du ciel, sur le bétail, sur toute la terre et sur tous les reptiles qui rampent sur la terre. Dieu créa l'homme à son image. Il le créa à l'image de Dieu. Il créa l'homme et la femme. Dieu les bénit et Dieu leur dit: soyez féconds, multipliez, remplissez la terre et la assujettissez et dominez sur les poissons de la mer, sur les oiseaux du ciel et sur tout animal qui se meut sur la terre. Et Dieu dit: voici, je vous donne toute herbe portant de la semence qui est à la surface de toute la terre. Et tout arbre ayant en lui du fruit d'arbre et portant de la semence, ce sera votre nourriture. Et à tout animal de la terre, à tout oiseau du ciel, et à tout ce qui se meut sur la terre, ayant en soi un souffle de vie, je donne toute herbe verte pour nourriture. Et cela fut ainsi. Dieu vit tout ce qu'il avait fait, et voici, cela était très bon. On dit très bon. Très bon. Ainsi, il y eut un soir et il y eut un matin. Ce fut le septième jour. Rassoyez-vous. Mes frères et sœurs dans le Seigneur, nous allons procéder à la résurrection de quelques tendances. Des tendances à la fois sociologiques, même anthropologiques, qui visent la paralysie de la parole sacrée. Nous allons faire en sorte que la vérité soit rétablie pour la compréhension universelle et même de certains groupes religieux qui refusent d'admettre cette vérité incontournable qu'au départ, ce que Dieu avait fait, Dieu avait travaillé pendant 6 jours. Et les hommes n'admettent pas que Dieu a travaillé pendant des jours ordinaires. On renvoie les jours à des millénaires. Et pourtant non, dans le texte, on a dit « il y eut un soir et un matin ». Donc on parle qu'il y eut un soir et un matin. Cela voudrait dire que Dieu a travaillé pendant des jours ordinaires. Chaque fois que je me lève, moi non matin, et chaque fois que je vais entrer sur le lit, m'entrer dans le soir. Vous voyez l'église là? Et Dieu a travaillé, a façonné, Dieu a injecté sa puissance sur la terre à partir des jours ordinaires. Donc nous allons réfléchir sur la question ça. Pour nous dire combien de temps bon Dieu t'a fait pour te faire ciel là avec terre. La question, elle est simple. Donc, toute pensée, toute méthodologie qu'a mis en vigueur pour repousser ça, Bible a dit, il y eut un soir et un matin. Deuxième regard sur le texte. Dieu, dans ce texte, lui mettait en phase sur l'homme. L'homme, au départ, était végétarien. Est-ce que vous avez avec moi là, hein? L'homme, au départ, était végétarien. On a besoin de gourmet. C'est après les déluges que nous allons manger toute bagarre qui gagne. Donc, les animaux étaient herbivores. De nourrir de toutes feuilles qui gagnent justement dans le jardin d'Éden. Mais dans ce même texte, il y a un troisième regard. Pour nous monter avec moi, côté nous allons il y a un troisième regard. Lorsque Dieu, comme il dit, faisons l'homme, Elohim, faisons l'homme à notre image, selon ça, selon notre ressemblance, on ne parlera pas ici de ressemblance physique. C'est ce que vous avez là, hein? Il ne s'agit pas de la ressemblance physique, mais d'un rapprochement à partir des vertus de Dieu. Puisque Dieu agit en trois temps, il y a Dieu le Père, le Fils et l'Esprit. L'homme, il y a trois parties. L'homme, non, son être tripartite. C'est-à-dire qu'il y a trois parties. Il y a corps, âme et esprit. Est-ce que l'église avec moi là? Et puis bon Dieu, bah, l'homme, commandement ça, qu'il domine. Qu'il domine. Sur les poissons, sur la terre. Tout ce qui rampe sur la terre, il faut le dominer. On s'en va pour le dominer, pour l'assujettir. Et c'est la verbe gérer après la sortie. Pour le gérer. Mais, bon, quatrième regard m'a baillé sous texte ça. Quatrième regard m'a baillé sous texte, nous là. A remarqué que dans la Bible, justement, il y a une situation produit. Le jardin d'Éden est plus grand qu'Adam. Donc, dis ça avec moi. Le jardin d'Éden est plus grand. Dis ça avec moi. Allez. Le jardin d'Éden. Et pourquoi il y avait d'abord le jardin d'Éden? Parce que les bons dieux relèvent, il n'y a pas de l'homme venir chercher victoire. Victoire signe déjà. Donc, le jardin d'Éden était là pour la satisfaction primaire d'Adam. Est-ce qu'il y en a avec moi là? Pour la satisfaction primaire d'Adam. Adam, bon Dieu, connaît qu'avant Adam venir, il faut que toute bagaille est préparée. Donc, l'on vient dans l'évangile là, qu'on servit bon Dieu, le reste bon Dieu, qu'on pas servir le reste bon Dieu, qu'on adore le reste bon Dieu, qu'on pas adorer le reste bon Dieu. Mais continuez. Donc, le jardin était là pour la satisfaction physique d'Adam. Donc, les Adam venir, pas bien, elle connaît côté qui mango, côté qui est sabocat, côté qui est kenep, côté qui est cocoyer, qui s'a le besoin. Adam simplement, il y a toute bagaille bien chita, bien planifiée. Donc, dans l'évangile là, c'est pas uniforme, donc, à fois qu'on ne paraît comme on sait trois fois saint. L'évangile là, qui est uniforme, parle déjà. C'est pas cool, le uniforme qui a douce, c'est un don qui a douce. Parce que vrai uniforme, c'est l'humilité, que l'humilité vous fasse regarder les autres comme étant au-dessus. Deuxième regard. La présence de Dieu dans le jardin d'Éden. Et qui représentait la satisfaction spirituelle pour Adam. Pendant mon Dieu, dans le jardin, Adam vit la gloire de Dieu comme gérant, comme gardien, comme administrateur. Nous avons vivre la gloire de Dieu. Mais cependant, Adam a un problème. Les Adam gardent chaque bête, lui a un complément. Et puis Adam est seul. 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
1: 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La voix fait trembler le désert. La voix fait jaillir des flammes de feu. La voix fait enfanter les biches. Et elle dépouille les forêts. Dans son palais, tout s'écrit. 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
1: 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Gestion du latin, c'est gestio, qui signifie administrer, qui signifie organiser, qui signifie planifier, qui signifie diriger. 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

0: 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Dans le psaume 139, moi côté David a parlé à le Seigneur. Car lui sonde-moi, oh Dieu. Tu sais quand je m'assieds, quand je me lève, et tu pénètres toute ma pensée. Et tu sais quand je marche et quand je me couche. Et de loin, tu pénètres toutes mes voies. La parole n'est pas encore sur ma langue que déjà, ô éternel, tu la connais entièrement. Là, nous vivons tout verset 5, yo. Oh Dieu, ta station est aussi merveilleuse. Je ne peux pas saisir ça. Et puis, il va descendre en bas. Où irais-je? Loin de ton esprit. Et où fuirais-je? Loin de ta face. Si je monte aux cieux, si je me couche, séjour des morts, si voilà. Si je prends les ailes, que j'aille habiter à l'extrémité de la mer, là encore, ta main me conduira, ta droite saisira. Si je dis au moins, les ténèbres deviennent
1: noires. Waouh!
0: La nuit devient belle autour de moi. Et même les ténèbres ne sont pas obscures pour toi. Dans mes dix l'église à ça. Dans mes dix l'église à ça. Wap, machin, Dieu, qui a temps en main, qui a la vie en main, qui a l'homme en main, qui a saison en main, qui a monde en main. 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Il connaît les jours avant fête. L'église avec moi là. Mon corps n'était point caché devant toi lorsque j'ai été fait dans un lieu secret. Tu m'as tissé dans les profondeurs de la terre. Quand je n'étais qu'une masse informe, tes yeux me voyaient et sur ton livre étaient tous inscrits les jours qui m'étaient destinés avant qu'aucun d'eux existât. Et pour un accident, disons bien, c'est pour un hasard qui m'était là, son plan. Je n'ai pas tombé, me tomber là. C'est mon Dieu qui mène moi. Et ça, quand tout le monde qui lève contre l'obligé à aller, parce que le bon Dieu n'est pas capable de bataille. Mais bien aimé dans le Seigneur, lorsque nous passons épreuve, car bon Dieu, nous avons retiré ça dans l'esprit pour demander est-ce que Dieu ne m'oublie pas face à telle situation? Jamais, mon frère, ma soeur, jamais, jamais. Dieu n'est jamais aveugle face à tes larmes. Dieu n'est jamais sourd face à tes prières. Dieu n'est jamais silencieux face à ta douleur. Rien n'est caché. Ma fille, cet après-midi, à demain soir, je vais aborder les secrets. Les secrets. Et comment on doit gérer la vie au spirituel. Pour qu'on commence. 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Le Christ fait multiplication des pains. 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Tout le monde a leur faim, tout le monde mange bien manger. 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
0: 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Et puis chapitre 4, verset 7, la fin de toutes choses est proche. Soyez donc sage et sobre pour vaquer. 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Proverbe chapitre 4, verset 15, l'homme réfléchit avec prudence. Soyez donc simple comme colon et prudent. 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